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0: Michel Lutringer, bonjour.
1: Bonjour.
0: On a envie parfois de changer de cap, ou en tout cas de changer quelque chose dans notre vie. Dans ces émissions, nous sommes sur un bateau et cela semble assez indiqué. Mais dans notre vie aussi, nous avons quand même souvent cette image qu'il y a des directions à prendre et des changements à faire. Et dans le cas de Jonas, comme nous le voyons la dernière fois, il a donc non seulement accepté, mais sollicité qu'on le jette par-dessus bord pour essayer de régler le problème, ce problème qui s'est réglé tout de suite, puisque
1: la tempête
0: s'est apaisée. Et donc Jonas est appelé à se dire, mais est-ce que c'est à cause de moi? Est-ce qu'on a affaire à un Dieu qui règle les choses comme ça? Que pouvons-nous dire sur cette relation de cause à effet?
1: C'est vrai que la relation de cause à effet dans le texte est assez déroutante dans la mesure où le texte n'affirme pas qu'effectivement il y avait un lien direct. Alors c'est toute la question qui pourrait être provoquée. Est-ce que c'est Dieu qui provoque la tempête? Et le parallèle, c'est est-ce que c'est Dieu qui provoque les difficultés dans la vie? Ou est-ce que c'est Dieu qui profite du moins d'une situation qui est là pour en venir à faire réfléchir, à aller de l'avant et à changer de direction? Le texte ne tranche pas. Si ce n'est quand même que tout le reste de la Bible affirme que c'est pas Dieu qui nous envoie sur le dos des malheurs, mais qui se présente parfois dans un malheur avec un visage qu'on n'aurait pas attendu. Peut-être cette modulation qu'on pourrait faire sur le lien cause à effet.
0: Et puis il y a peut-être aussi une chose qui peut nous intéresser à nous pour notre quotidien, puisque ces émissions sont là pour nous aider à mieux vivre ces tempêtes qu'on traverse tous, ou ces déserts aussi parfois. Quand on a ces difficultés, il y a donc, on l'a vu sur ce bateau, il y a Jonas, il y a les marins, il y a quand même une sorte de communication entre eux et des décisions qui sont prises en concertation. Est-ce que dans la vie, c'est facile finalement de se faire aider des autres ou d'aider les autres? Qu'est-ce que l'on peut trouver comme enseignement dans l'histoire de Jonas?
1: Alors, ce qui est sûr, bon, il y a une communication sur le bateau. Elle est un peu brute, abrupte
0: sommaire,
1: en tout cas,
0: oui.
1: Sommaire, mais il y en a une. Et je crois que c'est quand même un des points, en tout cas, qu'on doit retenir, c'est dans les tempêtes de la vie, le besoin de communiquer, du moins la nécessité de communiquer est énorme, même si on n'en trouve pas toujours la force. Et là, le récit vient nous interpeller, peut-être par rapport à nos propres tempêtes, celles qui ne sont pas encore résolues aujourd'hui. Est-ce que j'ai pris la peine et le courage d'en parler autour de moi? Pour ce qui est de la facilité à aider les autres, là encore, peut-être qu'on revient sur la même question. C'est toujours facile ou possible quand il y a communication. Mais aider quelqu'un qui, de toute façon, ne le veut pas ou ne veut pas en parler, ça devient mission impossible.
0: Mmh. Et vous parlez justement de cette communication. Vous aviez envisagé, il y a déjà un certain nombre d'émissions, vous aviez parlé de cette nécessité de faire les choses en amont, c'est-à-dire que ce n'est pas en cas de crise que tout d'un coup on va instaurer une communication. Et je pense que là aussi, c'est tout un tissu de relations, de personnes en qui on a confiance, qui vont faire qu'au moment où on en aura besoin, on sera capable de trouver des ressources.
1: C'est rarement en situation de crise qu'on arrive à faire le bon changement et à prendre des dispositions, c'est soit avant, soit après. Et dans ce sens-là, effectivement, tous les mécanismes de communication que l'on peut apprendre et instaurer avant les problèmes, c'est du bénéfice pour la suite.
0: Et on a tendance à trouver soi-même des bonnes solutions pour les autres, en disant « mais je ne comprends pas qu'il rame autant ». Je crois que ce terme de ramer, j'aime beaucoup cette série d'émissions parce que c'est vrai que je trouve que ramer exprime très bien ce qu'on fait tous un petit peu dans la vie, plus ou moins facilement. Les courants sont plus ou moins forts, mais quand même, on rame tous plus ou moins. On rame tous plus ou moins. Et donc, on a quand même l'impression que si on était à la place de l'autre, en tout cas, ça nous a traversé l'esprit une fois ou l'autre, j'en suis sûre, ce serait plus facile. Alors, est-ce que l'on peut expliquer pourquoi on a tant de mal à y voir clair en soi-même et que quand même, quand on se projette vers l'autre, on a l'impression de trouver des solutions, sincèrement, non pas seulement pour dévaloriser la difficulté qu'il traverse.
1: Bon, il y a peut-être plusieurs raisons à cela. La première qui me vient en tout cas à l'esprit, qui me semble assez évidente, c'est de dire, quand je suis concerné par mon propre problème, d'un point de vue sentimental, émotionnel, il y a plus de panique, on est beaucoup plus subjectif qu'objectif. Alors que finalement, quand on est extérieur à une situation, qu'on l'observe, qu'on n'est pas forcément impliqué dedans, oui, peut-être que c'est plus facile. La différence, c'est dès l'instant où on est touché, ça devient plus compliqué. D'ailleurs, régler le problème d'un être qui est tout proche de nous est aussi plus compliqué
0: ça
1: que quelqu'un de lointain.
0: Ouais. D'ailleurs, on le voit dans les familles. Par exemple, un médecin aura beaucoup plus de mal à soigner sa famille, surtout s'il s'agit de choses graves. Enfin, toutes ces choses qui sont proches, un pasteur comme vous aura peut-être plus de mal à donner un conseil qui soit vraiment objectif à un proche.
1: Moi, j'ai toujours dit à mes parents, à mes frères, mes sœurs, je ne suis pas votre pasteur.
0: D'accord.
1: C'est pas possible.
0: Donc, c'est un risque. Alors, je crois que c'est important de se dire qu'on peut aider l'autre. Je pense qu'il faut avoir cette idée, mais avec prudence aussi. Et puis, peut-être, ça peut nous aider à réfléchir sur nos propres chemins.
1: Oui, de toute façon, parce que les expériences que l'on vit, tout comme celles auxquelles on assiste, on peut toujours apprendre.
0: Alors, on va peut-être revenir à cette expérience du prophète Jonas qui est dans le ventre du poisson ou dans le ventre du désespoir. C'est le titre que vous avez donné à ce texte que nous allons lire. Et peut-être que j'aimerais que vous lisiez l'extrait de Bible que vous avez mis en introduction à cette réflexion, parce qu'il me semble que c'est important de revenir assez souvent sur le texte biblique.
1: Oui, donc il est extrait du livre de Jonas, le chapitre 2, à partir du verset 1. Le Seigneur envoya un grand poisson qui avala Jonas. Durant 3 jours et 3 nuits, Jonas demeura dans le ventre du poisson. De là, il adressa cette prière au Seigneur, son Dieu. « Quand j'étais dans la détresse, j'ai crié vers toi, Seigneur, et tu m'as répondu. Du gouffre de la mort, j'ai appelé au secours et tu m'as entendu. Tu m'avais jeté dans la mer, au plus profond de l'eau. Les flots m'encerclaient. Tu faisais déferler sur moi vague après vague. Et déjà je me disais, me voilà chassé loin de toi, Seigneur. Pourtant, j'aimerais revoir ton Saint-Temple. L'eau m'arrivait à la gorge. La mer me submergeait, des algues s'enroulaient autour de ma tête. J'étais descendu à la base des montagnes. Le monde des morts fermait pour toujours ses verrous sur moi. Mais toi, Seigneur mon Dieu, tu m'as fait remonter vivant du gouffre. Au moment où la vie me quittait, j'ai pensé à toi, Seigneur, et ma prière est parvenue jusqu'à toi, à ton Saint-Temple. Ceux qui rendent un culte aux faux dieux perdent toute chance de salut. Mais moi, je chanterai ma reconnaissance, je t'offrirai un sacrifice, je tiendrai les promesses que j'ai faites. Oui, c'est toi, Seigneur, qui me sauve.
0: Donc là, on entend un Jonas qui change de cap, effectivement, qui reprend de nouvelles décisions et qui, on a l'impression, à rencontrer son Dieu au fond de la mer.
1: On a l'impression. Je dis on a l'impression parce qu'il y a la suite du récit que j'ai à l'esprit. Mais en tout cas, il y a un aspect de la personnalité de Jonas qui devient très très évidente. C'est quelqu'un qui passe du tout au tout.
0: Des extrêmes de nouveau.
1: Des extrêmes. Il a été capable de fuir. Et puis d'un seul coup, là, parce qu'il vient de sauver sa peau, mais a priori, il est capable de dire à Dieu qu'il va, pour le reste de sa vie, suivre fidèlement son Dieu. Bon, la suite va nous montrer qu'il y a encore bien des hauts et des bas qui l'attendent en réalité.
0: Peut-être c'est aussi une autre histoire.
1: Certainement. Certainement, ces moments de rejet de Dieu, ces moments de soif de le trouver, peut-être aussi ces moments d'acceptation, mais toujours, toujours en recherche, parfois en perdition.
0: Donc si vous le voulez bien, suite au prochain numéro.
1: Suite au prochain numéro.
0: Merci Michel Lutringer. Au revoir.
1: Au revoir.

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1: Méditez les instructions de Noémie. Méditons dans Ruth 3 au verset 3 qui nous dit « Mets ta belle robe et va là-bas ».
2: Noémie conseille ensuite à Ruth de se parer de ses plus beaux atours pour montrer combien elle est différente des autres. Les serviteurs et servantes autour de Boaz étaient vêtus de leurs habits de travail et n'avaient aucune raison de se changer. Mais Ruth devait se préparer pour cette rencontre cruciale avec Boaz. Imaginez recevoir une invitation à rencontrer un personnage important ce soir. Ne feriez-vous pas aucun effort pour vous mettre sur votre 31, comme il est dit ? Raison de plus quand vous entrez dans la présence de Dieu et que vous vous engagez à marcher à ses côtés. Souvenez-vous des vierges sages qui s'étaient préparées pour fêter l'arrivée de l'époux et qui avaient fait provision d'huile pour leur lampe. Matthieu 25, 1, 13. La préparation est importante si vous voulez entrer dans sa présence de manière adéquate. Osez paraître différent des autres.
1: C'est à cela que nous avons été appelés. Ne vous conformez pas au monde présent. Mais soyez transformés par le renouvellement de votre intelligence, nous dit Romains 12 au verset 2. Vous est-il arrivé d'endosser un costume de cérémonie ou une longue robe d'apparat pour assister à une rencontre importante et officielle? Et sur la route, vous devez-vous vous arrêter à une station-service pour faire le plein? Avez-vous remarqué les regards des autres? Avez-vous ressenti un sentiment de gêne en comparant votre tenue à celle de ces derniers habillés de jeans et de t-shirts? Ne devriez-vous pas, au contraire, être différent? Cela n'est pas une faute, loin de là. La critique des autres n'a pas de prise sur vous. Vous jouissez de la liberté des enfants de Dieu.
2: Votre Père lit dans votre cœur et c'est son opinion qui compte. Vous devez aussi connaître votre destination. Noémie envoya Ruth vers un lieu bien précis. Là-bas se trouvait Boaz. Votre destination doit être claire. Vous allez entrer dans la présence du Seigneur. Aucune hésitation n'est permise. Le Seigneur vous attend. Sachez en être digne et vous préparer.
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1: Fidèle aimable auditeur internaute de la radio La Sentinelle, nous sommes très très heureux de rentrer chez vous pour votre émission tant attendue, 180 secondes de foi. Résister aux tentations. 1 Corinthiens chapitre 10, le verset 13. Aucune tentation ne vous est survenue qui n'ait été humaine. Et Dieu qui est fidèle ne permettra pas que vous soyez tentés au-delà de vos forces. Mais avec la tentation, il préparera aussi le moyen d'en sortir, afin que vous puissiez la supporter. Aucune tentation ne vous est survenue qui n'ait été humaine. Et Dieu qui est fidèle ne permettra pas que vous soyez tentés au-delà de vos forces. Mais avec la tentation, il préparera aussi le moyen d'en sortir afin que vous puissiez la supporter. La tentation fait partie de la vie chrétienne. Mais ici, l'apôtre Paul nous rassure que Dieu ne permettra pas que nous soyons tentés au-delà de nos forces. Et surtout, il prépare toujours une issue. Et dans une réalité très spirituelle, résister à la tentation n'est pas seulement dire non, mais c'est s'appuyer sur Dieu. Aujourd'hui, je ne connais pas ta situation, mais face à la tentation, cherche la sortie que Dieu offre, car une foi mature cherche l'obéissance, et l'obéissance vient de ta relation avec Dieu. Allez, déjà je vous souhaite bonne et heureuse journée. Que le Seigneur vous bénisse. Abondamment.
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1: Amis auditeurs, nous méditons aujourd'hui, comme les fois précédentes, sur l'enseignement biblique concernant le Dieu trinitaire, Père, Fils et Saint-Esprit. Nous le faisons à la lumière des confessions de foi de l'Église du passé, qui demeurent toujours pleinement valables pour l'Église d'aujourd'hui et de demain, car elles affirment des vérités inchangeables sur l'être de Dieu et sur son plan de rédemption pour l'humanité. La dernière fois, nous avons passé en revue le symbole dit des apôtres, puis la confession de foi dite de Nicée-Constantinople, par référence aux deux villes où se sont tenus, au IVe siècle de notre ère, deux conciles très importants qui ont formulé le contenu essentiel de la foi chrétienne. Aujourd'hui, nous allons nous pencher sur le symbole dit d'Athanase, attribué par erreur au grand-père de l'Église du IVe siècle, qui a justement combattu pour la foi trinitaire affirmée à Nicée, en particulier pour la confession de la pleine divinité du Fils de Dieu incarné en Jésus-Christ. Cette confession de foi apparaît pour la première fois dans un sermon prononcé vers l'an 500 au sud de la Gaule, c'est-à-dire de la France actuelle. Elle affirme de manière beaucoup plus articulée que les deux précédents symboles l'enseignement concernant la Trinité, c'est-à-dire un Dieu unique en trois personnes distinguées. À l'aide de 40 propositions ou versets, chacune divisée en deux sections bien distinctes, elle définit la foi universelle, appelée catholique tout au long de ce texte, catholique du mot grec qui a précisément cette signification universelle. Voici quelle est la foi catholique. Vénérer un seul Dieu dans la Trinité et la Trinité dans l'unité, sans confondre les personnes et sans diviser la substance. La personne du Père est une, celle du Fils est une, celle du Saint-Esprit est une. Mais le Père, le Fils et le Saint-Esprit ne forment qu'un seul Dieu. Ils ont une gloire égale et une majesté coéternelle. Tel est le Père, tel est le Fils, tel est le Saint-Esprit. Le Père est non créé, le Fils est non créé, le Saint-Esprit est non créé. Le Père est immense, le Fils est immense, le Saint-Esprit est immense. Le Père est éternel, le Fils est éternel, le Saint-Esprit est éternel. Et cependant, il n'y a pas trois éternels, mais un seul éternel. De même qu'il n'y a pas trois non créés, ni trois immenses, mais un seul non créé et un seul immense. De même, le Père est Dieu, le Fils est Dieu, le Saint-Esprit est Dieu. Et cependant, il n'y a pas trois dieux, mais un seul Dieu. Parce que, de même que la vérité chrétienne nous oblige de confesser que chaque personne séparément est Dieu et Seigneur, de même, la religion catholique nous défend de dire trois dieux ou trois seigneurs. Le Père ne tient son existence d'aucun être. Il n'a été ni créé, ni engendré. Le Fils tient son existence du Père seul. Il n'a été ni fait, ni créé, mais engendré. Le Saint-Esprit n'a été ni fait, ni créé, ni engendré par le Père et le Fils, mais il procède du Père et du Fils. Il y a donc un seul Père, non trois Pères, un seul Fils, non trois Fils, un seul Saint-Esprit, non trois Esprits Saints. Et dans cette Trinité, il n'y a ni passé, ni futur, ni plus grand. Mais les trois personnes tout entières sont co-éternelles et co-égales. De sorte qu'en tout, comme il a été dit déjà, on doit adorer l'unité dans la Trinité et la Trinité dans l'unité. Celui donc qui veut être sauvé doit avoir cette croyance en la Trinité. Mais il est encore nécessaire pour le salut éternel de croire fidèlement l'incarnation de notre Seigneur Jésus-Christ. La foi exacte consiste donc à croire et à confesser que notre Seigneur Jésus-Christ, Fils de Dieu, est Dieu et homme. Il est Dieu, étant engendré de la substance du Père avant tous les temps. Il est homme, étant né dans le temps de la substance de sa mère. Dieu parfait et homme parfait, composé d'une âme raisonnable et d'une chair humaine, égal au Père selon la divinité, inférieur au Père selon l'humanité. Et bien qu'il soit Dieu et homme, il n'est pas néanmoins deux personnes, mais un seul Christ. Il est un, non que la divinité ait été changée en humanité, mais parce qu'il a pris l'humanité pour l'unir à la divinité. Un enfin. non par confusion de substance, mais par unité de personne. Car comme l'âme raisonnable et le corps sont un seul homme, de même Dieu et l'homme sont un seul Christ qui a souffert pour notre salut, est descendu aux enfers, est ressuscité le troisième jour, est monté aux cieux, est assis à la droite de Dieu le Père Tout-Puissant, d'où il viendra pour juger les vivants et les morts. À son avènement, tous les hommes doivent ressusciter avec leur corps et ils rendront compte de leurs actions. Et ceux qui auront fait le bien iront dans la vie éternelle, ceux qui auront fait le mal dans le feu éternel. Telle est la foi catholique. Quiconque ne la croit pas fidèlement ne pourra être sauvé. Amis auditeurs, je voudrais reprendre maintenant ce que je vous disais lors de notre précédente émission. L'enseignement chrétien concernant la Trinité n'est pas quelque chose qui peut être présenté logiquement, comme si la raison humaine pouvait par elle-même comprendre le mystère de l'être de Dieu. Toute tentative pour utiliser une telle logique est vouée à l'échec. Dieu ne peut être réduit à une conception mathématique de l'unité, car toute notion mathématique présente dans l'univers dérive son existence de Dieu lui-même et ne le précède pas. Et pourtant, ce mystère, qui est progressivement révélé par Dieu lui-même dans l'Écriture sainte, est parfaitement acceptable pour la raison, justement parce qu'il concerne la personne de Dieu et qu'il donne sens à tous les aspects de l'existence humaine, comme par exemple la nature de l'amour véritable. Revenons donc sur le symbole dit d'Athanase. Il s'attache à exclure toute forme de polythéisme. Il n'y a pas trois dieux, mais un seul Dieu. Les trois personnes de la Trinité ne sont pas chacune un tiers de Dieu, qui ensemble formerait la totalité de la divinité. Mais chacune est pleinement Dieu, avec tous ses attributs divins. Éternité, immensité, toute puissance. Une erreur répandue à l'époque consistait à croire que Dieu se révèle tantôt comme Père, tantôt comme Fils, tantôt comme Saint-Esprit, donc selon différents modes d'action et de manifestation. Cet enseignement, qu'on appelle le modalisme, cherchait justement à satisfaire la logique humaine. La nature indivisible du Dieu unique empêchait, selon les modalistes, que l'on puisse parler de trois personnes à la fois distinctes et co-éternelles. Une autre attaque contre la Trinité provenait du parti des Ariens, qui suivaient l'enseignement d'Arius. Selon eux, il y aurait deux natures divines différentes, celle du Père et celle du Fils, la seconde créée par le Père et subordonnée à lui. Dans la seconde partie du symbole dit d'Athanase, se trouve exprimée la foi de l'Église dans l'incarnation du Fils de Dieu, devenu pleinement homme, sans que la nature divine du Fils ait disparu de la personne de Jésus-Christ. La nature divine et la nature humaine de Jésus-Christ ont été unis ensemble, en une seule personne, sans que ces deux natures disparaissent, soient diminuées ou soient confondues pour autant. Le symbole des apôtres, comme celui de Nicée, l'affirmait déjà. En accord avec ce que le Nouveau Testament enseigne, il a été conçu du Saint-Esprit et est né de la Vierge Marie. Jésus-Christ a connu à la fois une conception divine et une naissance humaine. Pour certains, Jésus-Christ avait une seule nature. Pour d'autres, sa nature humaine était incomplète. Pour les Ariens, comme nous venons de le voir, la nature divine de Jésus-Christ était inférieure à celle du Père. Pour d'autres, enfin, l'union des deux natures signifiait que l'une d'entre elles se trouvait absorbée par l'autre ou disparaissait simplement. Le symbole d'Athanase rejette clairement tous ces enseignements. Relisons un passage de cette confession. Et bien qu'il soit Dieu et homme, il n'est pas néanmoins deux personnes, mais un seul Christ. Il est un, non que la divinité ait été changée en humanité, mais parce qu'il a pris l'humanité pour l'unir à la divinité. Un, enfin, non par confusion de substance, mais par unité de personne. Amis auditeurs, lorsque nous lisons les confessions de foi de l'Église universelle, comme le symbole dit des apôtres, celui de Nicée-Constantinople ou encore le symbole dit d'Athanase, nous voyons clairement que leur structure centrale, la manière dont elles sont organisées, est avant tout trinitaire. À l'intérieur de cette organisation se trouve exposée la foi en l'incarnation du Fils de Dieu, devenu homme pour le salut de l'humanité. La foi chrétienne est bien celle-ci. Croire au Dieu qui s'est révélé comme Dieu unique en trois personnes distinctes, et croire que le Père a envoyé sur la terre son Fils éternel pour réconcilier avec lui une humanité perdue et lui insuffler une vie nouvelle par l'action du Saint-Esprit. Comme le dit le symbole d'Athanase, celui donc qui veut être sauvé doit avoir cette croyance de la Trinité. Mais il est encore nécessaire pour le salut éternel de croire fidèlement l'incarnation de notre Seigneur Jésus-Christ.
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2: L'actualité américaine a été marquée ces derniers jours par un événement qui aurait pu virer au drame. En marge du dîner des correspondants de la Maison Blanche, un rendez-vous très médiatisé où se trouvait notamment Donald Trump, un homme armé a ouvert le feu à proximité du périmètre sécurisé. Il a été rapidement interpellé avant d'atteindre la salle principale. Au-delà de l'acte lui-même, ce sont les mots qu'il a laissés qui interrogent aujourd'hui. Quelques instants avant de passer à l'acte, il rédige un manifeste, un texte dans lequel se mêlent convictions politiques, tensions personnelles et réflexions spirituelles. À un moment, il évoque une idée bien connue, celle de tendre l'autre joue. Mais il la rejette aussitôt avec cette phrase « Tendre l'autre joue, c'est pour les opprimés ». Autrement dit, selon lui, cette manière de répondre à la violence ne serait valable que pour ceux qui subissent, mais pas pour ceux qui estiment devoir agir, corriger ou se défendre. Et si l'on est honnête, ce raisonnement peut faire écho à quelque chose de très actuel. Dans notre société, la retenue est souvent perçue comme une faiblesse. Ne pas répondre, ne pas riposter peut donner le sentiment de céder du terrain. Face à l'injustice, beaucoup pensent qu'il faut agir, parfois avec force, pour rétablir un équilibre. Ce que cet homme exprime, c'est une tension que nous connaissons tous, à des degrés différents. Jusqu'où

0: Où peut-on aller pour défendre ce que l'on croit juste ? Et c'est ici que les textes anciens, comme la Bible, viennent bousculer nos évidences. Ces textes traversent les siècles. Ils inspirent, ils questionnent, mais ils ne s'imposent pas. Chacun peut les accueillir, les interpréter, les contester même. Parfois, ils éclairent, parfois, ils dérangent, et parfois, ils sont écartés précisément parce qu'ils remettent en cause nos logiques les plus spontanées. Et c'est dans l'évangile de Matthieu que l'on trouve cette parole de Jésus. « Mais moi, je vous dis de ne pas répondre au mal par le mal. Si quelqu'un te frappe sur la joue droite, présente-lui aussi l'autre. » Pris au premier degré, ce message peut sembler manquer vraiment de réalisme. Et c'est sans doute ce qui gêne précisément cet homme. Mais ce que propose ici le Christ va bien au-delà d'une simple invitation à subir. Il s'agit de refuser d'entrer dans l'engrenage et surtout de ne pas se laisser gouverner par la violence de l'autre. Ce n'est pas une posture d'opprimé, c'est une posture de liberté, une manière de reprendre la main, non pas en répondant plus fort, mais en changeant de logique. Et ce que révèle cette actualité, ce n'est pas seulement un acte isolé, c'est la manière dont chacun de nous se situe face à ces grandes paroles héritées du passé. Car entre un texte ancien et une décision concrète, il y a toujours une interprétation et un choix à faire. On peut y voir une faiblesse comme une force. On peut y trouver une limite ou bien un chemin. Mais une chose est certaine dans un monde où chacun cherche à défendre sa vision, parfois avec une grande intensité, la question n'est pas seulement de savoir ce qui est juste, mais de choisir les moyens que l'on est prêt à utiliser pour y parvenir. Et si la vraie modernité n'était pas dans la force de la réponse, mais dans la capacité à ne pas se laisser entraîner là où la violence veut nous conduire.
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Bonjour à tous et bienvenue à ce programme de 15 minutes de grâce et de vérité. Sans plus tarder, nous allons louer le Seigneur, être à ses pieds avant de pouvoir entendre la parole de Dieu.

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1: Bienvenue dans ce nouvel épisode de 15 minutes de grâce et de vérité. Je suis très content de pouvoir être avec vous. Merci Joël pour ta participation avec nous. Que le Seigneur te bénisse. Et mes amis, pour cet épisode, je vous encourage, allons découvrir ensemble qu'est-ce que le Seigneur a pour nous. Et le titre c'est « Heureux ceux qui gardent sa parole ». C'est très important pour nous de savoir que la parole de Dieu, telle qu'elle est enseignée, telle qu'elle nous est enseignée, telle que nous la recevons, surtout quand nous savons de qui, et comment l'évangile apostolique, le message apostolique plutôt, doit pouvoir toucher nos cœurs dans ces derniers temps. Pourquoi je parle de cette manière? C'est très simple, parce qu'il y a toutes sortes de paroles. Et souvent, nous pouvons recevoir toutes sortes de paroles, bonnes paroles. Mais on peut se tromper aussi. On peut être emporté par, comme la parole de Dieu même nous dit, tout vent de doctrine. Mais la sainte doctrine, la doctrine apostolique, pour ces derniers temps, c'est ce qui va nous permettre de pouvoir tenir ferme. Donc allons voir ce qui s'est passé même au temps de notre Seigneur Jésus. Et nous allons découvrir ensemble. Luc, chapitre 11, au verset 27. Tandis que Jésus parlait ainsi, une femme, élevant la voix du milieu de la foule, lui dit « Heureux le sein qui t'a porté, heureuses les mamelles qui t'ont allaité. » Donc Jésus parlait, et si vous allez lire, Jésus parlait de beaucoup de choses, et de choses importantes, des instructions, comme sur la prière. Il y a même eu la guérison d'un démoniaque. Il a même parlé concernant le blasphème contre le Saint-Esprit, etc., juste avant. Et là, pendant qu'il parlait ainsi, une femme élevant la voix du milieu de la foule dit ces choses. « Heureux le sein qui t'a porté, heureuses les mamelles qui t'ont allaité. » Je crois que cette femme, pendant qu'elle écoutait Jésus, pour elle, ce que Jésus disait, c'était merveilleux. C'est un homme, un orateur, qui parle des choses extraordinaires. Elle était captivée, mais elle était sur une autre longueur d'onde. Et pour elle, au lieu de recevoir cette parole comme venant de Dieu, la parole de Dieu lui-même, elle voyait dans le naturel, et pour elle, c'est extraordinaire, comment la mère qui a porté cet homme, étant bébé, enfant, qu'elle soit bénie. Au fait, tes parents doivent être fiers de toi. Voilà. Tu fais la fierté de tes parents. Voyez ? Mais elle rate complètement le but. Elle passe à côté complètement. Et Jésus va la répondre et va lui dire, au verset 28, et il répondit, heureux plutôt, ceux qui écoutent la parole de Dieu et qui la gardent. Voilà. Souvent, nous avons tendance, avec notre manière de voir humaine, à voir les choses telles que notre nature humaine nous montre. Mais Jésus vient mettre l'emphase là où ça doit être. Voilà pourquoi je veux vous encourager à vraiment aller selon la parole du Seigneur, à ne pas regarder à l'homme, à ne pas regarder qui vous parle, mais que celui qui vous parle et qui vous parle de la parole de Dieu, surtout recevez cette parole du Seigneur qui peut vous donner la vie et la vie en abondance. Pourquoi ? Regardez ce que Jésus nous dit lui-même dans Luc au chapitre 6. Luc chapitre 6, verset 47. Bon, premièrement au verset 46, allons dire, « Pourquoi m'appelez-vous Seigneur, Seigneur, et ne faites-vous pas ce que je dis ?» Alors, ce n'est pas simplement de dire « Seigneur ». C'est pas simplement de dire « oui, j'aime Jésus ». C'est pas simplement de dire « oui, je viens à l'église ». Mais il y a plus que ça. Si vous dites « Seigneur », vous m'appelez « Seigneur », vous vous réclamez de moi, vous réclamez d'être mes disciples, que vous me suivez. Mais faites ce que je dis. Suivez-moi selon mes paroles. Et verset 47, voilà, nous lisons ensemble. « Je vous montrerai à qui est semblable tout homme qui vient à moi, entend mes paroles et les met en pratique. » Vous voyez, non seulement on entend, comme cette femme, elle a entendu elle aussi, mais elle a vu autre chose. Pour elle, ah, merveilleux, ta maman doit être fière de toi. Tes parents, ben, ah, quelle grâce pour tes parents. Mais c'est pas ça que Jésus voulait. C'est pas ça le but. Hein, j'espère que le Saint-Esprit vous montre ce que j'essaie de vous transmettre. Verset 48, il est semblable, voilà, je vais vous montrer tout homme qui vient à moi, entend mes paroles et les met en pratique, il est semblable à un homme qui, bâtissant une maison, a creusé profondément et a posé le fondement sur le roc. Une inondation est venue et le torrent s'est jeté contre cette maison sans pouvoir l'ébranler parce qu'elle était bien bâtie. Voilà à quoi ressemble quelqu'un qui met en pratique sa parole, qui entend et qui met en pratique. Tout homme qui vient à moi, donc, venons au Seigneur. On est venu au Seigneur. Vous me dites, ben je suis venu au Seigneur. Mais c'est très important, entendons ses paroles. Entendons exactement qu'est-ce qu'il est en train de nous dire. Demandons au Saint-Esprit de nous éclairer. Demandons au Saint-Esprit, ben révèle-nous, Seigneur, je ne veux pas juste entendre. Mais éclaire-moi, Seigneur. Est-ce que ce que j'entends, ce que je lis là, c'est exactement ça que tu veux me dire là? Montre-moi, Seigneur, et aide-moi à mettre en pratique. Et mettons en pratique. Obéissons. Et voilà le résultat. Quelqu'un qui veut bâtir une maison, pas n'importe quoi, mais une maison, parce qu'il va faire cela son habitation, il va se retrouver sous un toit, il va s'abriter en dessous. Mais il a creusé profondément et a posé le fondement. Et quand les éléments se sont déchaînés, quand les épreuves de la vie sont venues, parce que les inondations, les torrents, les cyclones de la vie, les intempéries dont nous faisons face chaque jour, tout cela vient et se jette contre quoi? Ce que nous bâtissons. Notre vie, si notre vie est bâtie sur ce roc, si notre vie est bâtie sur ce que Jésus nous dit, sur ce que nous recevons de lui, parce que c'est aussi notre nourriture, nous nous nourrissons de lui, maintenant que nous avons été sauvés, lavés, mis à part, maintenant que notre esprit est en communion avec lui, maintenant que nous disons, ben, nous vivons par Christ, ben, Christ grandit, l'œuvre de Christ grandit en nous. Notre homme intérieur se fortifie de jour en jour. Cet homme spirituel qui était mort, mais qui maintenant vit, ben, devient de plus en plus fort. Nous comprenons les choses de l'Esprit de Dieu, nous comprenons qu'est-ce que Dieu veut nous dire, et nous voulons comprendre et nous voulons nous soumettre à ça, à lui. Ben, voilà ce qui se passe. Une inondation est venue et le torrent s'est jeté contre cette maison sans pouvoir l'ébranler parce qu'elle était bien bâtie. Mais celui qui entend et ne met pas en pratique est semblable à un homme qui a bâti une maison sur la terre, sans fondement, n'a même pas creusé. Le torrent, voilà, le torrent revient. Le torrent s'est jeté contre elle aussitôt. Elle est tombée. Et la ruine de cette maison a été grande. Regardons ce que Jacques nous dit. C'est très simple, dans son épître. Jacques, chapitre 1er, au verset 22, il nous dit carrément, sans passer par 4-5 chemins, Mettez en pratique la parole et ne vous bornez pas à l'écouter en vous trompant vous-même par de faux raisonnements. Mes amis, ce n'est pas les raisonnements que nous avons besoin. Nos raisonnements sont souvent le résultat de notre état de cœur. Ne croyons pas savoir, ne croyons pas tout connaître, mais laissons le Seigneur nous éclairer. Et une fois que le Seigneur nous éclaire, le Seigneur nous parle, mettons cela en pratique. N'allons pas raisonner avec cela. Quand si quelqu'un écoute la parole et ne la met pas en pratique, il est semblable à un homme qui regarde dans un miroir son visage naturel, et qui, après s'être regardé, s'en va, oublie aussitôt comment il était. Souvent, ça arrive. Nous avons écouté, nous sommes venus dans une réunion, un séminaire, une conférence. Nous avons entendu, nous avons passé un très bon moment, super moment, béni, béni. Après, j'ai tout oublié. Voilà. Mais celui qui aura plongé ses regards dans la loi parfaite, la loi de la liberté, et qui aura persévéré, n'étant pas un auditeur oublieux, mais se mettant à l'œuvre, par la parole, il se met à l'œuvre, celui-là sera heureux dans son activité. Donc, heureux ceux qui gardent sa parole. Heureux, comme Jésus a dit, plutôt ceux qui entendent et qui reçoivent sa parole et qui la met en pratique. Et comme nous venons d'entendre, en lisant, celui-là sera heureux dans son activité. Dieu veut que nous soyons heureux, mais marchons selon sa parole. Mais ne laissons pas nos raisonnements venir nous dévier et faire en sorte que nous n'obéissons pas à sa parole. Ses paroles sont esprit et vie et conduisent à la vie et la vie éternelle. Donc, que Dieu vous bénisse. Mettons en pratique sa parole, nous serons heureux.

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Nous venons d'entendre le 8e mouvement de la Passion selon saint Jean. Or Simon-Pierre, avec un autre disciple, avait suivi Jésus. Ce disciple, qui était connu du grand prêtre, entra avec Jésus dans la cour de la maison du grand prêtre. Mais Pierre resta dehors, près de la porte. Alors cet autre disciple, celui qui était connu du grand prêtre, sortit et parla à la servante qui gardait la porte. La servante laissa Pierre entrer, mais lui demanda « N'es-tu pas aussi un des disciples de cet homme ?» Pierre lui répondit « Oh non, je n'en suis point. » Les serviteurs et les sergents firent un brasier pour s'y réchauffer parce qu'il faisait froid. Pierre aussi se chauffait avec eux. Or, le grand prêtre interrogea Jésus sur ses disciples et sur sa doctrine. Jésus lui répondit « J'ai parlé ouvertement à tout le monde. J'ai enseigné dans la synagogue et dans le temple, où tous les Juifs se rassemblent. Je n'ai rien dit en cachette. Pourquoi m'interroges-tu ? » Interroge donc ceux qui ont entendu ce que j'ai dit. Ces gens-là savent ce que j'ai dit. À ces mots, un des serviteurs présents donna un soufflet à Jésus en lui disant « Est-ce ainsi que tu réponds au grand prêtre ?» Jésus lui répondit « Si j'ai mal parlé, explique-moi ce que j'ai dit de mal. Et si j'ai bien parlé, pourquoi me frappes-tu »

Or, Anne l'avait envoyé lier à Caïphe le grand prêtre. Simon-Pierre, donc, était là à se chauffer. On l'interrogea. « N'es-tu pas aussi de ses disciples ?» Il le nia et dit « Mais non, je n'en suis point !» Et l'un des serviteurs du grand prêtre, parent de celui à qui Pierre avait coupé l'oreille, répliqua « Ne t'ai-je pas vu dans le jardin avec lui ?» Pierre le nia encore. Aussitôt, le coq chanta. Pierre se souvint alors des paroles de Jésus. Il sortit et pleura amèrement.

Pierre pleurait amèrement. « Ah, mon âme, où puis-je partir? Où puis-je me cacher? Où dois-je me réfugier? Faut-il rester? Où dois-je fuir par-delà collines et montagnes? Il n'est point de salut pour moi dans le monde et dans mon cœur. Dans mon cœur subsiste l'angoisse de ma faute, car le disciple a renié son maître. » Pierre, sans réfléchir, a renié son maître, mais sur un seul regard de Jésus, il a pleuré amèrement. Seigneur, si je n'obéis pas, regarde-moi aussi. Et si je commets le mal, tourmente ma conscience. Christ, toi qui donnes le salut, tu n'as pas commis de mal. Mais pour nous, dans la nuit, il a été pris comme un voleur. Il a été conduit devant des juges impies, faussement accusé, raillé, moqué, bafoué, comme il est dit dans l'Écriture. Ensuite, Jésus fut mené de chez Caïphe au prétoire. C'était le matin, mais les Juifs n'entrèrent pas dans le prétoire pour ne pas se souiller et pouvoir ainsi manger la Pâque tranquillement.

Pilate alla vers les Juifs et leur dit « Quelle accusation portez-vous contre cet homme ?» Ils lui répondirent « Si cet homme n'était pas un malfaiteur, nous ne te l'aurions pas livré. » À quoi Pilate répondit « Mais alors prenez-le vous-même et jugez-le selon votre loi. » Les Juifs lui dirent « Mais il ne nous est pas permis de mettre quelqu'un à mort. » Ce fut ainsi que s'accomplit ce que Jésus avait dit en marquant de quelle mort il devait mourir. Pilate rentra dans le prétoire. Ayant fait venir Jésus, il lui dit « Es-tu le roi des Juifs ?» Jésus lui répondit « Dis-tu cela de ton propre mouvement ou bien d'autres te l'ont-ils dit de moi ?» Pilate lui dit « Mais suis-je juif, moi ? Ta nation et les prêtres t'ont livré à moi. Qu'as-tu fait ?» Jésus répondit « Mon royaume n'est pas de ce monde. Si mon royaume était de ce monde, mes serviteurs auraient combattu pour que je ne fusse pas livré aux Juifs. Mais voilà, mon royaume n'est point d'ici-bas. » Alors Pilate lui demanda « Tu es donc roi ?»

Il faut noter les métamorphoses que Bach impose à ses chœurs. Ils sont puissance minérale dans les chorales. Ils sont folie et rage humaine lorsqu'ils incarnent la foule qui demande le supplice et la mort du Christ. Même contraste entre le dynamique et le statique à propos des voix solistes qui ont deux rôles bien distincts, voire opposés. Les récitatifs de l'évangéliste font avancer l'action, plantent les décors, le jardin des oliviers, le tribunal, la maison du grand prêtre, le palais de Pilate, le Golgotha, le rythme nerveux et le mouvement même du drame. L'évangéliste en est le reporter objectif. L'élément subjectif, c'est-à-dire les états d'âme des personnages, s'exprime dans les arias. Peu nombreux, ils n'en sont pas moins bouleversants et atteignent les plus hauts sommets du lyrisme. « Pas de musique trop théâtrale », avaient exigé les supérieurs de saint Thomas. Aussi Bach, soumis dans ses débuts, les a-t-il utilisés avec parcimonie.

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0: Lecture du livre du pasteur Joël Chédru, Jésus, ce célèbre inconnu, chapitre 10, Jésus est notre avocat. Écrivant aux chrétiens de son temps une lettre qui garde toute son actualité, l'apôtre Jean leur dit « Si quelqu'un a péché ». Parce que même si les chrétiens authentiques ont à cœur de plaire à Dieu dans toute leur conduite, ils savent très bien qu'ils ne sont pas infaillibles pour autant. L'apôtre ajoute « Nous avons un avocat auprès du Père, Jésus-Christ, le juste ». Il est lui-même une victime expiatoire pour nos péchés, et non seulement pour les nôtres, mais aussi pour ceux du monde entier. Dieu merci, je n'ai jamais eu besoin d'un avocat pour défendre ma cause devant la justice des hommes, mais devant la justice de Dieu, vous et moi, nous avons vraiment besoin de Jésus qui se propose d'être notre avocat. Tous les jours, les médias nous informent de mise en examen de gens peu scrupuleux ou de jugements rendus par la justice française. Certains, quoique condamnés, continuent toujours de clamer leur innocence, niant les faits qui leur sont reprochés. Nous savons que de tout temps, il y a eu des erreurs judiciaires. Nous avons tous entendu parler de l'affaire Dreyfus, une des plus célèbres erreurs judiciaires françaises. Ce capitaine de l'armée française, juif d'origine alsacienne, fut accusé d'avoir livré aux Allemands des documents secrets. Un prodige d'iniquité, une machination de militaires antisémites, selon Émile Zola dans son fameux « J'accuse ». Il fut condamné pour crime de trahison au bagne à perpétuité. Ce n'est que 12 ans plus tard qu'il fut officiellement reconnu innocent, puis réhabilité et réintégré dans l'armée au grade de commandant. Voici un fait rapporté récemment dans la presse. Un père de famille a été condamné à 17 ans de prison ferme pour avoir violé sa fille. Lui, il continue d'affirmer son innocence. Elle, au tribunal, a dit de son père « Il a bousillé ma vie ». C'est parole contre parole. Qui dit la vérité? Qui est vraiment la victime? Et qui est le véritable coupable dans cette affaire? Dieu seul le sait. La Bible nous enseigne que lorsque nous entrerons dans l'éternité, Dieu nous appellera en jugement. Il jugera le monde avec justice. Aucune erreur judiciaire ne sera possible, car Dieu nous connaît parfaitement. Il connaît tout de notre vie, de A jusqu'à Z. Nous l'avons déjà dit, rien n'échappe à son regard. Ce jour-là, Dieu lèvera le voile sur la vie secrète des hommes et la jugera. Leurs pensées intimes, leurs mobiles, inavouées, tout ce qu'on a pris tant de soin à cacher selon sera alors démasqué. Ce n'est pas quand nous serons dans l'au-delà qu'il faudra penser à nous réconcilier avec Dieu. Ce sera trop tard, mais c'est aujourd'hui. C'est pendant que nous sommes sur la terre et non dans la terre, c'est-à-dire morts, que Jésus a le pouvoir de pardonner nos péchés. Donc, si j'accepte de me reconnaître coupable devant Dieu, sans pour autant avoir fait les 400 coups, mais pécheur quand même, et que je demande pardon à Dieu en décidant de changer de vie, alors Jésus va défendre ma cause devant le Père, et pour ce faire, il n'y a pas meilleur avocat que lui. Comment va-t-il s'y prendre? En me trouvant des circonstances atténuantes? En minimisant ma responsabilité? En cherchant des arguments pour tenter de prouver que j'ai été victime d'un environnement défavorable ou de pression de la part de la société, et que sais-je encore? Non, car ma responsabilité est entière. La Bible dit « Nous avons un avocat auprès du Père », Jésus-Christ le juste. Dans ma défense auprès de Dieu, Jésus agit et agira selon la justice divine qui est parfaite. Alors comment Jésus va-t-il défendre ma cause? En faisant valoir auprès de Dieu la perfection de son sacrifice sur la croix et l'efficacité de son sang répandu pour l'expiation de mes péchés. La suite du verset nous dit « Il est lui-même une victime expiatoire pour nos péchés » non seulement pour les nôtres, mais aussi pour ceux du monde entier. Cela signifie que Jésus, par son sacrifice, a pleinement satisfait la justice divine. Ainsi, Dieu qui est juste ne punira pas deux fois le péché et ceux qui placent leur foi en lui et en la perfection de son sacrifice bénéficient de cette parole de l'Écriture. Il n'y a donc plus de condamnation pour ceux qui sont en Jésus-Christ.
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2: Sabbat passé, nous avons ensemble regardé quelles étaient les conditions que la Bible nous présente pour recevoir le Saint-Esprit. Le Saint-Esprit ne tombe pas sur l'un ou sur l'autre au hasard. Dieu donne cette puissance du Saint-Esprit en réponse à un état d'esprit qui se développe grâce à certaines conditions. Et nous avions vu ensemble les 7 conditions que la parole de Dieu nous donne pour recevoir le Saint-Esprit. Aujourd'hui, j'aimerais voir avec vous ce que fait le Saint-Esprit. Que fait-il dans nos vies? Comment agit-il dans notre existence? Et pour cela, j'aimerais prendre une image par laquelle la Bible désigne

le Saint-Esprit. Il y a plusieurs images qui sont utilisées dans la Bible pour parler du Saint-Esprit. Vous les connaissez. C'est le vent, c'est l'eau, c'est quelque chose qui ressemble à une colombe, nous dit le texte. C'est aussi le feu. Et c'est l'exemple du feu, parmi les autres, que j'aimerais prendre aujourd'hui pour nous permettre de discerner ce que fait le Saint-Esprit dans nos vies. Pour cela, j'aimerais prendre avec vous ce texte de l'Évangile de Matthieu, au chapitre 3, où Jean-Baptiste ici prophétise et dit ceci au verset 11. Évangile selon Matthieu, chapitre 3, au verset 11, il est dit ceci. « Moi, dit Jean-Baptiste, je vous baptise d'eau pour vous amener à la repentance, mais celui qui vient après moi est plus puissant que moi, et je ne suis pas digne de porter ses souliers. Lui, il vous baptisera du Saint-Esprit et de feu. » Jean annonce que celui qui vient après lui leur accordera le baptême du Saint-Esprit, le baptême de feu. Et c'est effectivement une prophétie qui, dans le cas particulier, s'est réalisée quelque temps après, au moment de la Pentecôte, où les disciples, effectivement, ont été investis d'une puissance particulière pour une mission particulière. Le baptême de feu, c'est celui que nous recevons en tant que disciples en même temps que le baptême d'eau. Parce que ce baptême d'eau que nous recevons, c'est le baptême de Jésus, pas le baptême de Jean. Et le baptême de Jésus est un baptême au nom du Père, du Fils et du Saint-Esprit. Le baptême de feu, le baptême du Saint-Esprit, coïncide avec le baptême d'eau. Cependant, nous n'utilisons pas toujours, malheureusement, les ressources de ce baptême de feu dans la mission qui nous est confiée. Le baptême de feu, le feu dans les Écritures est associé à plusieurs choses. Vous savez comment dans l'Ancien Testament, beaucoup d'images sont utilisées pour représenter ce que Dieu veut nous faire connaître. Dans l'Ancien Testament en particulier, et dans la Bible en général, le feu représente la présence, la gloire et la puissance de Dieu. La présence, la gloire et la puissance de Dieu. Et j'aimerais prendre avec vous quelques exemples ce matin pour illustrer ce fait. Le feu représente la présence de Dieu. Regardez par exemple dans le livre de l'Exode, au chapitre 3, ce qui est inscrit au verset 2. Exode, chapitre 3, au verset 2. C'est là un événement que nous connaissons bien, où il est dit dans Exode, chapitre 3, verset 2, « L'ange de l'Éternel lui apparut dans une flamme de feu au milieu d'un buisson. Moïse regarda et voici le buisson était tout en feu et le buisson ne se consumait point. » C'est cet événement que nous connaissons sous le nom de buisson ardent, l'histoire où Moïse, dans le désert, est tout d'un coup interpellé par ce buisson qui brûle et qui ne se consume pas. Ce buisson dans lequel se trouve celui qui sera Jésus, le « Je suis » qui se présentera ainsi dans cet événement-là et qui se présentera ainsi de la même manière à son peuple lorsqu'il viendra dans son incarnation. Et vous avez remarqué, cette présence de Dieu se manifeste dans une flamme de feu. Un autre exemple, un petit peu plus loin dans le même livre de l'Exode, au chapitre 13, est indiqué au verset 22. Exode, chapitre 13, verset 21, pardon. Il est écrit ceci. « L'Éternel allait devant eux, le jour dans une colonne de nuée pour les guider dans leur chemin, et la nuit dans une colonne de feu pour les éclairer, afin qu'ils marchent jour et nuit. La colonne de nuée ne se retirait point de devant le peuple pendant le jour, ni la colonne de feu pendant la nuit. » C'était la marque de la présence de Dieu, une présence permanente de Dieu. Jésus avait promis à ses disciples qu'il serait avec eux tous les jours jusqu'à la fin du monde. Cette promesse qu'il fait à ses disciples, il la donne déjà à son peuple par la manifestation de sa présence dans cette colonne de nuée pendant la journée, dans cette colonne de feu pendant la nuit. Et vous savez très bien comment les enfants aiment avoir une petite veilleuse dans leur chambre la nuit, n'aiment pas être dans leur chambre quand il fait totalement noir. Dieu avait mis une grande veilleuse au milieu du peuple pour manifester sa présence, sa garde, sa protection.
Et vous pouvez imaginer le sentiment que ce peuple pouvait avoir, le soir, alors qu'ils allaient se coucher, de tourner leur regard vers cette colonne de feu qui était là au milieu du camp et qui était l'expression de la présence de Dieu parmi eux. Et pendant qu'ils allaient dormir les uns les autres, celui qui veille sur eux ne sommeillait jamais. Le feu, manifestation de la présence de Dieu. Le feu est aussi la manifestation de la gloire de Dieu. Prenez par exemple ce texte qui se trouve dans le deuxième livre des Chroniques, au chapitre 7. Deuxième livre des Chroniques, chapitre 7. Nous sommes ici dans le contexte de la construction du temple par Salomon. Et il est dit ceci dans les versets 1 à 3. Lorsque Salomon eut achevé de prier, le feu descendit du ciel et consuma l'holocauste et les sacrifices, et la gloire de l'Éternel remplit la maison. Les sacrificateurs ne pouvaient entrer dans la maison de l'Éternel, car la gloire de l'Éternel remplissait la maison de l'Éternel. Tous les enfants d'Israël virent descendre le feu et la gloire de l'Éternel sur la maison. Ils s'inclinèrent le visage contre terre sur le pavé, adorèrent et louèrent l'Éternel en disant « Car il est bon et sa miséricorde dure à toujours. » La prière de Salomon est une prière de dédicace, offrant ce temple qu'ils ont construit selon les instructions reçues, l'offrant à Dieu pour qu'il y habite, pour qu'il habite au milieu de son peuple. Et Dieu va le manifester par le feu, il va consumer l'Holocauste. Et vous avez remarqué comment dans ce texte, le feu est associé ici à la gloire de Dieu. La gloire de l'Éternel reposait sur la maison. Nous avons d'autres exemples, bien entendu, dans les Écritures. J'aimerais simplement prendre un exemple un petit peu différent où le feu n'est pas mentionné, mais où une dimension différente de la gloire de Dieu est manifestée. Dans le livre de l'Exode, au chapitre 33, vous connaissez l'événement qui est raconté ici, où Moïse va faire une demande toute particulière à Dieu. Exode, chapitre 33, verset 18. Exode, chapitre 33, verset 18. Moïse dit, « Fais-moi voir ta gloire. » L'Éternel répondit, « Je ferai passer devant toi toute ma bonté, et je proclamerai devant toi le nom de l'Éternel. Je fais grâce à qui je fais grâce, et miséricorde à qui je fais miséricorde. » Une demande particulière, où Moïse dit à Dieu, « Fais-moi voir ta gloire. » Et Dieu lui dit, « Ma gloire n'est pas exactement ce que tu penses. Ma gloire, ce n'est pas simplement le feu qui tombe sur la montagne du Sinaï et qui l'embrase. Ma gloire, c'est ma bonté, c'est mon amour, c'est ma grâce, c'est ma miséricorde. » Et c'est ce que Dieu voulait montrer à Moïse. Sans aucun doute, Dieu s'était manifesté avec puissance par le feu qui était tombé sur le mont Sinaï au moment où il avait donné sa loi, une manifestation de sa gloire. Mais Dieu voulait faire comprendre qu'il y a un autre aspect à sa gloire, c'est son caractère parfait, son caractère d'amour et de justice. Retenez ça dans votre esprit, nous y reviendrons dans un instant. Le feu dans la Bible, c'est la manifestation de la présence, de la gloire et de la puissance de Dieu. Et j'y faisais allusion il y a un instant, dans l'Exode au chapitre 19, se trouve là une illustration de cette gloire, de cette puissance de Dieu manifestée par le feu. Exode chapitre 19, au verset 18, il est écrit ceci, « Le mont Sinaï était tout en fumée parce que l'Éternel y était descendu au milieu du feu. Cette fumée s'élevait comme la fumée d'une fournaise et toute la montagne tremblait avec violence. » Une manifestation de la puissance de Dieu. Ils avaient peut-être vu en Égypte la puissance des dieux païens qui faisaient des miracles, du spiritisme autrement dit. Dieu se manifeste autrement ici. Il est le Dieu tout-puissant, le Créateur. Et sur cette montagne du Sinaï, il va se manifester par le feu. Un autre exemple se trouve dans le premier livre des Rois au chapitre 17.
Un événement encore que vous connaissez bien en relation avec le ministère du prophète Élie. Premier livre des Rois, chapitre 18, pardon, au verset 38, il est écrit ceci. Et le feu de l'Éternel tomba, et il consuma l'holocauste, le bois, la pierre, la terre, il absorba l'eau qui était dans le fossé. Quand tout le peuple vit cela, ils tombèrent sur leur visage et dirent, « C'est l'Éternel qui est Dieu, c'est l'Éternel qui est Dieu. » Vous vous en souvenez, dans cette rencontre particulière de Élie avec tout le peuple, Akab et les prophètes païens, il y a là un défi qui est lancé à Dieu. Et Élie, tout seul, représentant de Dieu, va prier. Une prière toute simple, qui se trouve au verset précédent, où il dit, « Seigneur, réponds-moi, manifeste-toi. » Et il se manifeste avec puissance par le feu. Un feu qui va brûler non seulement l'holocauste, mais le bois et la pierre et la terre et l'eau qui a été versée dessus pour éviter toute tromperie. La manifestation de la puissance de Dieu. L'exemple de la manifestation de la puissance de Dieu dans le contexte du ministère d'Élie est particulièrement significative. Vous vous souvenez que cet événement-là se produit après 3 ans et demi de sécheresse. Et vous savez comment cette expérience d'Élie est à mettre en parallèle avec ce que nous avons dans le livre du prophète Daniel au chapitre 7, où il est question dans l'histoire de l'humanité de 3 ans et demi prophétiques de sécheresse spirituelle qui aboutissent vers les années 1800, à la fin d'une période particulière où le jugement de Dieu va se manifester. Une époque toute spéciale qui annonce que nous sommes arrivés dans la fin des temps. Le ministère d'Élie a donc une signification toute spéciale et l'action du Saint-Esprit à ce moment-là est particulièrement significative. Parce que nous savons que l'Esprit-Saint s'est manifesté avec puissance pour démarrer l'Église au moment de la Pentecôte, mais nous savons aussi que l'Esprit-Saint se manifestera d'une façon encore plus significative à la fin des temps pour terminer l'œuvre de Dieu dans le monde, l'œuvre qu'il a confiée à son Église, dans ce que nous appelons la pluie de l'arrière-saison. Il y a donc de la part du Seigneur une promesse particulière de recevoir ce baptême de l'Esprit, un baptême que nous recevons au moment du baptême d'eau, mais que nous avons besoin, comme tout le reste de notre vie chrétienne, d'entretenir, de développer, d'affermir. Dans le livre des Actes, au chapitre 1er, se trouve renouvelée cette promesse de Jésus à ses disciples. Actes, chapitre 1er, au verset 5, il est dit ceci. Car Jean a baptisé d'eau, mais vous, dans peu de jours, vous serez baptisés du Saint-Esprit. Alors les apôtres réunis lui demandèrent, Seigneur, est-ce en ce temps-là que tu rétabliras le royaume d'Israël? Il leur répondit, ce n'est pas à vous de connaître les temps ou les moments que le Père a fixés de sa propre autorité, mais vous recevrez une puissance, le Saint-Esprit survenant sur vous. Et vous serez mes disciples à Jérusalem, dans toute la Judée, dans la Samarie et jusqu'aux extrémités de la terre. Une promesse qui est faite ici avec un objectif bien particulier. Vous avez remarqué, Jésus promet d'accorder cette puissance particulière de son Saint-Esprit à ses disciples afin qu'ils soient ses témoins dans le monde entier, autour d'eux, et puis de plus en plus loin jusqu'à rejoindre les extrémités du monde. Cette promesse du Saint-Esprit est donc faite dans un but bien précis, le but d'équiper son Église, ses disciples, pour réaliser la mission qu'il leur donne aussi d'accomplir dans le monde d'aujourd'hui. Ce baptême du Saint-Esprit, ce baptême d'eau et de feu, est par conséquent une immersion. Immersion dans la présence, dans la gloire et dans la puissance de Dieu. Il y a là 3 aspects à ce baptême de feu. De la même manière, il y a 3 actions particulières du Saint-Esprit dans nos vies. Ils sont associés précisément à la présence, à la gloire et à la puissance de Dieu. L'action du Saint-Esprit va se manifester de la manière suivante. Tout d'abord, le Saint-Esprit révèle. Je vous propose de regarder un passage dans la première épître de Paul aux Corinthiens au chapitre 2. Où cette caractéristique est mentionnée. Première épître de Paul aux Corinthiens,
chapitre 2, au verset 9, il est écrit ceci. Premier épître de Paul aux Corinthiens, chapitre 2, verset 9. Mais, comme il est écrit, ce sont des choses que l'œil n'a point vues, que l'oreille n'a point entendues, et qui ne sont point montées au cœur de l'homme, des choses que Dieu a préparées pour ceux qui l'aiment. Dieu nous les a révélées par l'Esprit, car l'Esprit sonde tout, même les profondeurs de Dieu. Qui donc, parmi les hommes, connaît les choses de l'homme, si ce n'est l'Esprit de l'homme qui est en lui? De même, personne ne connaît les choses de Dieu, si ce n'est l'Esprit de Dieu. L'action du Saint-Esprit se manifeste d'abord par la révélation de qui est Dieu. C'est une révélation de sa personne. C'est une révélation de qui il est. Et naturellement, nous dit le texte, nous allons connaître les choses de l'homme, mais si nous voulons connaître les choses de Dieu, c'est l'Esprit qui va nous le révéler. Dieu, par son Esprit, se révèle à nous. Mais il va aussi nous révéler autre chose. Regardez un petit peu plus loin dans le Nouveau Testament, dans la deuxième épître de Pierre, cette autre dimension de la révélation accordée par le Saint-Esprit. Deuxième épître de Pierre, au chapitre 1er, verset 21. Deuxième épître de Pierre, chapitre 1er, verset 21. Lisons dès le verset 20, si vous voulez bien. Sachez tout d'abord, vous-même, qu'aucune prophétie de l'Écriture ne peut être un objet d'interprétation particulière, car ce n'est pas par une volonté d'homme qu'une prophétie a jamais été apportée, mais c'est poussé par le Saint-Esprit que des hommes ont parlé de la part de Dieu. Par son Esprit, Dieu se révèle lui-même, mais par son Esprit, Dieu nous révèle son plan. C'est l'Esprit de la prophétie. Il va communiquer à ses prophètes la valeur, la beauté du plan du salut en Jésus-Christ. Nous n'avons donc pas la possibilité de l'imaginer à notre manière, nous dit le texte. Ce n'est pas par une volonté d'homme qu'une prophétie a été donnée, c'est par l'action du Saint-Esprit, pour révéler à l'humanité le plan du salut en Jésus-Christ. Mais l'Esprit ne révèle pas seulement qui est Dieu, il ne révèle pas seulement son plan pour nous, il révèle encore ce qui est inscrit dans la première épître de Paul aux Corinthiens au chapitre 3. Première épître de Paul aux Corinthiens, chapitre 3. Au verset 12, il est écrit ceci. Or, si quelqu'un bâtit sur ce fondement, avec de l'or, de l'argent, des pierres précieuses, du bois, du foin, du chaume, l'œuvre de chacun sera manifestée, car le jour la fera connaître, parce qu'elle se révélera dans le feu, et le feu éprouvera ce qu'est l'œuvre de chacun. Si l'œuvre bâtie par quelqu'un sur le fondement subsiste, il recevra une récompense. Si l'œuvre de quelqu'un est consumée, il perdra sa récompense. Pour lui, il sera sauvé, mais comme au travers du feu. L'Esprit de Dieu va ici, dans ce passage, nous révéler qui nous sommes, ce que nous avons fait, la valeur de nos œuvres à ses yeux. Ainsi, le Saint-Esprit va révéler qui est Dieu, nous faire connaître qui il est. Le Saint-Esprit va nous révéler le plan de Dieu pour nous sauver en Jésus-Christ, mais le Saint-Esprit va aussi nous révéler qui nous sommes. Il va nous révéler à quel point nous avons besoin de ce plan du salut qu'il a révélé dans sa parole. Vous connaissez ce passage de l'Évangile de Jean au chapitre 16, où Jésus rappelle que l'Esprit nous convainc de péché. C'est l'Esprit qui nous fait connaître la différence énorme qu'il y a entre ce que nous sommes et ce que Dieu est. C'est l'Esprit de Dieu qui nous fait comprendre à quel point nous avons besoin de lui pour lui ressembler. La deuxième action du Saint-Esprit, le Saint-Esprit purifie, le Saint-Esprit consume. Et nous connaissons les passages qui parlent de cela, j'aimerais prendre juste quelques exemples dans le livre des Nombres au chapitre 31. Après une page sombre de l'histoire d'Israël qui demandait confession, pardon, purification, Dieu donne des instructions et il est écrit ceci au verset 22. L'or, l'argent, les reins, le fer, l'étain et le plomb, tout objet qui peut aller au feu
vous le ferez passer par le feu pour le rendre pur. Mais c'est par l'eau de purification que sera purifié tout ce qui ne peut aller dans le feu. Vous le ferez passer dans l'eau. Feu, purification. Et vous savez comment nous sommes représentés aussi par ce métal que Dieu veut raffiner, que Dieu veut épurer. Par exemple, dans ce texte que nous connaissons bien, qui est dans le livre de Malachie au chapitre 3, où là encore la même comparaison est utilisée. Malachie chapitre 3. J'aimerais lire avec vous depuis le verset 1er. Voici, j'enverrai mon messager. Il préparera le chemin devant moi. Et soudain entrera dans son temple le Seigneur que vous cherchez et le messager de l'Alliance que vous désirez. Voici, il vient, dit l'Éternel des armées. Qui pourra soutenir le jour de sa venue? Qui restera debout quand il paraîtra? Car il sera comme le feu du fondeur, comme la potasse des foulons. Il s'assiera, il purifiera l'argent, il purifiera les fils de Lévi, il les épurera qu'on épure l'or et l'argent, et ils présenteront à l'Éternel des offrandes avec justice. Vous reconnaissez dans ce passage une annonce du messager, le messager. Et Jean-Baptiste va reprendre à son compte cette parole de la prophétie. Mais le messager annonce le Seigneur qui vient dans son temple. Mais que vient-il faire dans son temple? Il vient juger, il vient épurer. Vous le retrouvez par exemple au verset 5, où il est dit « Je m'approcherai de vous par le jugement ». Le Seigneur veut épurer. C'est le feu qui consume les scories dans le métal à purifier. Ainsi, cette image est reprise pour qualifier l'action du Saint-Esprit, en particulier à la fin des temps, dans un temps que l'histoire du prophète Élie nous a indiqué. Après les 3 ans et demi de sécheresse spirituelle, vient le jugement de Dieu. C'est dans ce cadre-là que Dieu veut épurer son peuple, pour le préparer en réalité à la venue du Christ. Jean-Baptiste présente ici la venue de Jésus. Un Jésus qui va se présenter lui-même comme une épée à double tranchant. Quelqu'un qui apporte la paix, mais quelqu'un qui apporte aussi l'épée. Quelqu'un qui va révéler dans les cœurs ce qu'il y a et le nettoyer. Le nettoyer en vue du service. On raconte ce qui se passait dans l'ancienne Dalmatie, un pays d'Europe. Il y a très longtemps, les gens de ce pays, plutôt pauvres, n'avaient pas les moyens de trouver des matériaux de construction adéquats. Alors, ils utilisaient des briques faites avec une terre bitumeuse. Et ils construisaient ainsi leurs maisons avec ces briques remplies de bitume. Autrement dit, ces maisons étaient rendues inhabitables. L'odeur était insupportable. C'était même des maisons malsaines. Mais ils construisaient leur maison avec ces briques remplies de bitume. Lorsque la maison était finie, avant d'aménager, ils mettaient le feu à la maison. Et ils brûlaient ainsi le bitume de cette maison. En brûlant, la maison devenait toute blanche. Les briques se solidifiaient et l'odeur s'en allait. Passée par le feu, la maison devenait habitable. Et nous sommes aussi invités à être chacun d'entre nous une habitation de Dieu en esprit. Il va falloir cependant que le Seigneur la fasse passer par le feu de la purification. Et vous vous souvenez, cette gloire de l'Éternel qui est manifestée par le feu, c'est aussi l'expression de son caractère. Ce que Dieu veut faire par l'action de son esprit, c'est restaurer en réalité son caractère dans le nôtre. Vous n'avez pas l'impression qu'il y a beaucoup de travail à faire ? La troisième action du Saint-Esprit, c'est l'action du Saint-Esprit qui nous fortifie. C'est en rapport avec cette expression de la manifestation de la puissance de Dieu par le feu. J'aimerais prendre simplement à ce sujet l'exemple du prophète Ésaïe au chapitre 6. Ésaïe chapitre 6. Dans sa vision, Ésaïe est impressionné par la présence de Dieu qu'il voit assis sur son trône, des séraphins, des anges qui l'entourent. Et il dit au verset 5, « Malheur à moi, je suis perdu,
car je suis un homme dont les lèvres sont impures. J'habite au milieu d'un peuple dont les lèvres sont impures, et mes yeux ont vu le roi, l'Éternel des armées. Mais l'un des séraphins vola vers moi, tenant à la main une pierre ardente, qu'il avait prise sur l'autel avec des pincettes. Il en toucha ma bouche et dit, « Ceci a touché tes lèvres, ton iniquité est enlevée, ton péché est expié. » Et verset 8, « J'entendis la voix du Seigneur disant, « Qui enverrai-je et qui marchera pour nous ?» Je répondis, « Me voici, envoie-moi. » Pourquoi Dieu nous donne-t-il cette force par son esprit ? Pour que nous soyons des costauds plus forts que les autres ? Pour que nous soyons capables de faire des miracles impressionnants ? Dieu nous accorde sa force pour que nous puissions remplir notre mission. Il nous accorde sa force pour le service. C'est pour cela qu'il nous accorde sa force. Souvenez-vous, dans le livre des Actes, cette manifestation était particulièrement évidente. Dans le livre des Actes, au chapitre 4, nous retrouvons là les apôtres après l'époque de la Pentecôte. Et j'aimerais lire simplement le verset 13 avec vous. Actes des apôtres, chapitre 4, le verset 13 souligne justement ce fait-là. Actes chapitre 4, verset 13. Lorsqu'ils virent l'assurance de Pierre et de Jean, ils furent étonnés, sachant que c'étaient des hommes du peuple sans instruction, et ils les reconnurent pour avoir été avec Jésus. Nous disons souvent, « Mais moi je ne suis pas capable de faire ceci, je ne suis pas capable de faire cela. » Et c'est sans aucun doute ce qu'à un certain moment les disciples ont ressenti. Mais il est dit ici, ce sont des hommes du peuple, ce sont des gens comme tout le monde, des gens sans instruction, des gens qui n'ont rien de particulier. Sinon, d'avoir reçu cette puissance que Dieu leur confère par son esprit pour qu'ils soient ses témoins. Et ils sont ses témoins avec assurance, avec audace. Ils n'avaient pas besoin d'être bardés de diplômes de toutes sortes. Ça peut rendre service, et c'est utile. Mais ceux qui n'en ont pas sont investis de la puissance de Dieu par son esprit pour accomplir précisément la mission que Dieu a donnée à chacun de ses disciples. Par l'esprit, Dieu nous fortifie. Dieu nous accorde ainsi ces trois dimensions de l'action de Dieu par son esprit. Dieu, par son esprit, révèle. Par son esprit, il purifie, par son esprit, il fortifie. Nous avons effectivement reçu ce baptême du feu, ce baptême de l'esprit, lorsque nous avons reçu le baptême d'eau. Mais j'ai l'impression que pour beaucoup d'entre nous, nous avons saisi avec joie la bénédiction qui est attachée au baptême d'eau, parce que ce baptême d'eau nous libère de notre passé dont nous avons voulu nous débarrasser. Et nous avons joui de la délivrance que le baptême nous accorde en Jésus-Christ par rapport à ce passé dont nous voulons absolument nous séparer. Mais il se peut que nous n'ayons pas saisi toute la puissance qu'il y a dans ce baptême par rapport au futur. En réalité, Dieu veut par le baptême aussi nous équiper pour l'avenir. Il veut nous équiper pour la mission. Il ne s'agit pas simplement, seulement de se réjouir d'un passé qui est jeté au fond de la mer, selon la promesse de Dieu, mais il s'agit aussi de recevoir cet équipement pour accomplir la mission qui est devant nous. Et dans notre baptême se trouve aussi ce baptême de feu qui nous prépare à l'avenir. D'ailleurs, nous ne sommes pas seuls dans cette mission et dans cette tâche à accomplir. En terminant, j'aimerais regarder un passage avec vous dans l'Épître aux Hébreux au chapitre 1er. Épître aux Hébreux, chapitre 1er, il y a là des citations de l'Ancien Testament. Au verset 7, il est dit « De plus, il est dit des anges, il fait de ces anges des esprits et des serviteurs une flamme de feu. » Une citation ici qui est tirée du psaume 104. « Ces anges, ce sont des flammes de feu. Ces anges sont porteurs, eux aussi, de cette action du Saint-Esprit. » Écoutez ce paragraphe que je tire du livre « Les témoignages » au volume 6, écrit par Ellen White. « Ceux qui travaillent pour le bien des autres le font en collaboration avec les anges du ciel. Ils sont leurs compagnons en permanence et exercent envers eux
un ministère incessant. Les anges de lumière sont constamment à côté d'eux pour les protéger, pour les réconforter, pour les guérir, les instruire et les inspirer. Dans cette mission, nous avons la compagnie, l'assistance des anges en permanence, parce qu'ils sont eux aussi ces flammes de feu que Dieu envoie sur notre chemin pour collaborer avec nous dans la mission que le Christ nous a confiée. Ils sont ces porteurs de l'action de l'Esprit-Saint. Ainsi, si nous voulons dans notre marche chrétienne progresser, si nous voulons rentrer pleinement dans le plan que Dieu a prévu pour chacun d'entre nous, alors nous sommes invités à vivre dans la présence de Dieu pour qu'il se révèle, qu'il nous révèle son plan et qu'il nous révèle qui nous sommes. Nous sommes invités à jouir de la gloire de Dieu pour qu'il consume en nous ce qui doit être purifié. Nous sommes invités à recevoir sa force pour pouvoir être, dans le siècle d'aujourd'hui, les témoins qu'il attend de chacun d'entre nous. Que le Seigneur nous accorde cette grâce.

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0: Dans un verger, un
1: pommier.
0: Dans le pommier, une
1: pomme.
0: Et dans la pomme, un
1: trou.
0: Et dans le trou, un
1: verre.
0: Sur un morceau de bois sec,
1: deux oiseaux.
0: Avec un
1: bec.
0: Qui des deux aura le verre? L'oiseau bleu ou l'oiseau vert? Le vert tout vert, le vert qui bouge. Je l'ai offert au poisson rouge. 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
1: me regardent de travers.

0: 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Froid et ses trois fils. Conte de Lituanie.
1: Il était une fois un vieil homme qui régnait depuis des années dans un palais de glace. C'était l'empereur du pays des neiges. On le nommait Froid. Il avait trois fils, Ouragan, Gel et Vent. Froid décida de les mettre à l'épreuve. Il leur donna trois pièces d'or à chacun.
2: Celui qui rapportera plus de pièces d'or qu'il n'en a reçu, le royaume sera à lui.
1: Ouragan.

0: C'est lui qui dut donner une de ses pièces d'or pour dédommager les paysans. Alors il fila vers la mer. À bord des navires, il vit des marins qui partaient vers le large pour pêcher.
1: « Je vais vous aider !»
0: Mais même en essayant de maîtriser son souffle, il ne parvint qu'à projeter les bateaux sur les rochers. Finalement, il dut donner sa deuxième pièce d'or pour les dédommager. Il continua son chemin. Il aperçut un moulin.
1: « Je vais vous aider !»
0: Mais même en se contenant le plus possible, il brisa les ailes du moulin. Finalement, il dut donner sa dernière pièce d'or. Ouragan rentra au palais, honteux et sans un sou.
2: « Tu es trop fougueux pour régner !»
0: Son frère, Gel, partit sur les chemins. Mais partout où il allait, tout se transformait en glace et il apportait la famine. Les champs, les lacs et même la mer gelèrent sur son passage. Alors les hommes le fuirent. Ils se calfeutrèrent dans leur maison pour ne pas le croiser. Il était pourtant bien décidé à ramener plus que ses 3 pièces d'or. Alors, quand il rencontra un vieil homme, il siffla à ses oreilles.
3: « Donne-moi ta richesse si tu ne veux pas mourir gelé. »
0: Le vieil homme n'avait rien à lui donner. Contrarié, Gel s'engouffra sous le manteau de l'homme. Il le laissa à demi-mort de froid. Gel avait toujours ses 3 pièces d'or, mais ne savait ni ne pouvait en trouver d'autres. Il rentra au palais sombre et silencieux, car sans une pièce de plus.
2: « Tu es trop dur pour régner. »
0: Son frère, Van, partit à son tour pour tenter sa chance. Dans un champ, il vit des paysans qui battaient leur blé. Il souffla une brise délicate. Il emporta les tiges, laissa les grains et soulagea les hommes. Il reçut 1 pièce d'or. Puis, il se dirigea vers la mer. Il gonfla les voiles des bateaux, ni trop ni trop peu, pour les faire avancer. Les pêcheurs le remercièrent et lui donnèrent 1 pièce d'or. Enfin, il décida d'aider un meunier. Les ailes de son moulin étaient à l'arrêt. Il souffla juste ce qu'il fallait pour qu'elle tourne. Le meunier put moudre son blé. Il lui donna 1 pièce d'or. Van rentra au palais en ayant hâte de raconter son aventure dans le monde. Il rapportait 6 pièces d'or. Il fut accueilli à bras ouverts par l'empereur, son père.
2: « Ce royaume est à toi, Van, car toi, tu régneras avec sagesse et justice. »
0: Gel et Ouragan étaient jaloux et très en colère. Ils partirent parcourir le monde, se déchaînant par-ci, par-là, tourbillonnant pour l'un, gelant tout sur son passage pour l'autre, et ce, tout autour de la terre.

0: Conte traditionnel pour les petits et pour les grands. La princesse qui ne riait pas. Conte de Russie.
1: Il était une fois une princesse qui était toujours triste. Elle était très belle, mais aucun sourire n'illuminait son visage. Un jour, le roi, son père, souffrant de la voir si triste, proclama : Celui qui réussira à faire rire la princesse deviendra le futur roi. De toutes les régions, des jeunes hommes accoururent. Chacun tentait de faire rire la princesse, mais sans succès. Un jeune paysan décida de se rendre au château. « Je saurai redonner le sourire à la princesse. » Après une heure de marche, il s'arrêta un instant pour se reposer. Il entendit près de lui le chant d'un grillon.
2: Bonjour, où vas-tu comme ça ?
1: Bonjour, petit grillon. Je vais au palais du roi pour faire rire la princesse. Et je l'épouserai.
2: Emmène-moi avec toi. J'aimerais voir la princesse.
1: Je veux bien t'emmener, mais cache-toi dans ma barbe. Le jeune homme poursuivit son chemin. Plus tard,

0: Il s'arrêta pour boire et manger. Une petite souris s'approcha de lui.
1: Bonjour, où vas-tu comme ça?
0: Bonjour, petite souris. Je vais au palais du roi pour faire rire la princesse et je l'épouserai.
1: Oh, amène-moi avec toi. J'aimerais voir la princesse.
0: Je veux bien t'emmener, mais cache-toi sous mon chapeau. Le jeune homme continua son chemin. Plus loin, il s'assit. Il s'adossa à un muret sur lequel un lézard se chauffait au soleil.
1: Bonjour, où vas-tu comme ça?
0: Bonjour, petit lézard. Je vais au palais du roi pour faire rire la princesse et je l'épouserai.
1: Emmène-moi avec toi. J'aimerais voir la princesse.
0: Je veux bien t'emmener, mais cache-toi dans ma manche. Le jeune homme poursuivit son chemin. Il arriva enfin au château. Il fut présenté au roi et à la princesse triste. Il s'inclina et dit « Je vous salue, princesse ». Les trois petits animaux voulurent aussi la voir. Alors, au même moment, le grillon sortit de sa barbe en chantant. La souris fit bouger le chapeau dans tous les sens et le lézard, cherchant le bout de la manche, monta le long du bras du jeune homme qui gesticula dans tous les sens. La princesse éclata de rire. La princesse riait. Elle trouva le jeune homme beau et plaisant. Jamais on ne vit un mariage aussi heureux. Prochainement sur votre radio, deux contes. Jean le Bienheureux et La Petite Branche.
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1: Retrouvons Blanche-Neige dans un conte éternel. La voici dans une clairière à la lisière de la forêt. Elle découvre une chaumière aux dimensions d'une maison de poupée. Elle s'y introduit, remarque les toiles d'araignées et décide de faire un grand ménage avec ses amis, les animaux. Aussitôt dit, Blanche-Neige et ses compagnons déclenchent un tourbillon de balais et de brosses dans toute la maison. Elle n'imagine pas une seconde qu'elle se trouve en fait dans le logis des sept nains. Plus haut, dans la forêt, dans une mine scintillante de diamants, les sept nains travaillent eux aussi dans la bonne humeur.

0: Le berger et son troupeau. Fable de Jean de La Fontaine.
1: Quoi ? Toujours il me manquera quelqu'un de ce peuple imbécile. Toujours le loup m'en gobera. J'aurais beau les compter, ils étaient plus de 1000. Ils m'ont laissé ravir notre pauvre Robin. Robin Mouton, qui par la ville me suivait pour un peu de pain. Et qui m'aurait suivi jusqu'au bout du monde. Hélas, de ma musette, il entendait le son. Il me sentait venir à 100 pas à la ronde.
2: Ah, le pauvre Robin Mouton! Quand Guyot eut fini cette oraison funèbre et rendu de Robin la mémoire célèbre, il harangua tout le troupeau, les chefs, la multitude et jusqu'au moindre agneau. Les conjurant de tenir ferme, cela seul suffirait pour écarter les loups.
1: Foi de peuple d'honneur, ils lui promirent tous de ne bouger non plus qu'un terme. Nous voulons, dirent-ils, étouffer le glouton. Qui nous a pris Robin Mouton ? Chacun en répond sur sa tête. Guyot les crut et leur fit fête. Cependant, devant qu'il fût nuit, il arriva nouvel encombre.
2: Un loup parut. Tout le troupeau s'enfuit. Ce n'était pas un loup, ce n'en était que l'ombre.
3: Harangués de méchants soldats, ils promettront de faire rage, mais au moindre danger. Adieu, tout leur courage. Votre exemple et vos cris ne les retiendront pas.
0: Le berger et son troupeau.
3: Inspiré d'Abstenius, le berger exhortant son troupeau contre le loup. Le berger se prend pour un orateur. Par ce début de poème, La Fontaine s'en prend au monarque qui préfère discourir plutôt que d'affronter la réalité de François Ier, par exemple, ou d'Henri III, qui a lieu d'affronter la Ligue, s'adonnant à l'éloquence devant les États généraux. Nous pouvons nous remémorer Machiavel, qui lui aussi pense que le premier devoir d'un roi est de savoir lever une arme et la conduire au combat. Le roi doit jouer le rôle du roi, l'orateur celui de l'orateur. Nous retrouverons encore une fois toute la sagesse épicurienne de la pensée de La Fontaine, chacun à sa place et méfiance envers les manipulateurs des

0: vois, Maddy.
1: Et maintenant, à cheval. Nous partons pour la forêt de Sherwood, où se cache Robin des Bois, le personnage le plus aimé par les pauvres et le plus redouté par les riches. Dès que le roi Richard Cœur de Lion est parti en croisade, son frère, le perfide prince Jean, lui a volé le trône. Depuis, le chaos le plus total règne sur l'Angleterre. Les taxes s'alourdissent et la misère touche les plus pauvres. Mais le fameux Robin des Bois est là pour rétablir la justice. Avec l'audace d'un héros, il a décidé de voler les riches pour nourrir les pauvres. Ce n'est pas ainsi que le shérif voit les choses. Il cherche, en vain, à débusquer Robin des Bois et ses amis, bien cachés au cœur de la forêt de Sherwood.

0: jour.
1: Conte traditionnel pour les petits et pour les grands.
2: Jean le Bienheureux.
3: Conte de Grimm.
4: Il était une fois un jeune homme qui avait servi 7 années chez son maître. Maintenant, il désirait partir retrouver sa famille, retourner dans son village. Le maître lui donna un lingot d'or en salaire pour toutes ses années. Jean partit, bien heureux. Sur le chemin, il croisa un cavalier.
5: « Brave homme, comme votre cheval est beau! J'aimerais en avoir un, moi aussi, pour ne pas aller à pied.
6: Je veux bien te vendre mon cheval, mais qu'as-tu à me donner en échange ?»«
5: Un lingot d'or !»«
6: Top là !» s'écria le cavalier. Jean était ravi. Le cheval partit d'un pas lent. Bientôt, Jean le fit aller plus vite. Au trot, puis au galop.
4: Mais Jean fut vite désarçonné. Le cheval se serait emballé si un paysan, poussant sa vache devant lui, ne l'eût pas stoppé.
5: « Brave homme, que vous avez de la chance d'avoir une vache plutôt qu'un cheval !»«
6: Je veux bien vous échanger ma vache contre votre cheval !»
4: Jean accepta de suite.
5: « Ah, que je suis heureux! Ma vache avance tranquillement et je peux boire son lait si j'ai soif !»
4: Après une bonne heure de route, Jean eut grand soif et se décida à traire sa vache. Mais il ne réussit pas à sortir une seule goutte de lait. La vache lui donna un coup de sabot qui le fit tomber à la renverse. Un homme, transportant un cochon dans une brouette, passa à ce moment.
7: « Comment allez-vous ? » ?
6: « Mal. Ma vache m'a donné un coup de sabot et ne me donne pas de lait, alors que j'ai grandement soif.
7: « Tenez, prenez mon eau, buvez et reposez-vous.
6: Mais vous savez, cette vache est vieille. Elle ne donnera plus de lait. »
5: « Brave homme, que vous avez de la chance d'avoir un beau et gros cochon plutôt qu'une vache qui n'est bonne à rien.
6: Je veux bien vous échanger mon cochon contre votre vache, »
4: répondit l'homme, qui se voyait déjà vendre cette vache un bon prix pour sa viande. Jean accepta de suite. Il se trouvait bien chanceux de ce qui lui arrivait. Il continua sa route. Il finit par rencontrer un jeune fermier qui portait une belle oie blanche sous le bras. Ils discutèrent un moment, Jean racontant ce qu'il venait de vivre. Le fermier regarda son gros cochon et dit
6: « Il me semble que ce cochon est celui qui a été dérobé à mon voisin. On pourrait vous prendre pour le voleur. Moi, je saurais quoi en faire.
5: Brave homme, voudriez-vous m'échanger ce cochon contre votre oie ?
6: Je prends un risque, mais je ferai ça pour vous. »
4: Jean continua sa route en se sentant léger.
5: « Je suis délivré de ce souci et j'ai une belle oie. Je pourrai la manger et je me ferai un oreiller avec son duvet. »
4: Alors, il rencontra un bûcheron.
6: « Vous paraissez heureux et avoir du cœur à l'ouvrage. »
8: « C'est vrai, j'aime mon métier et je gagne bien ma vie grâce à lui. »
6: « Et vous, que faites-vous ?
8: Et où avez-vous eu cette belle oie ?»
6: « Je l'ai échangée contre un cochon, que j'avais échangée contre une vache, que j'avais échangée contre un cheval, que j'avais échangée contre un lingot d'or. »
8: « Si vous voulez avoir de nouveau de l'or, il vous faut devenir bûcheron, comme moi.
6: Si vous voulez, en échange de votre oie, je vous donne une hache.
8: Qu'en dites-vous ?
6: Merci, brave homme, j'accepte avec plaisir.
8: Je suis né sous une bonne étoile, » pensa Jean.
4: Il reprit sa route. Bientôt, il vit un puits. Il s'arrêta pour se désaltérer, posa sa hache sur le rebord, se pencha pour attraper le seau et, malencontreusement, fit tomber la hache. Jean se félicita de ne plus avoir à porter ce fardeau qui l'encombrait, et il poursuivit sa route vers son village.

0: 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La petite branche. Conte de France.
1: Il était une fois une petite branche d'un arbre majestueux au milieu de la prairie. C'était une jolie petite branche, toute fine, avec une longue robe de feuilles vertes. Un matin, un vent tout doux se mit à souffler. Le feuillage de l'arbre s'agita, faisant entendre une musique délicate. La petite branche écouta la chanson du vent. Elle fut enchantée et demanda
2: « Vent, mon ami, ta chanson est si belle. Veux-tu m'apprendre à chanter ?»
1: Mais le vent passa sans répondre. Il savait bien qu'une petite branche ne pouvait pas chanter. La petite branche se sentit bien triste. Le soir venu, un rossignol se posa sur elle et se mit à chanter. Son chant était mélodieux. La petite branche lui demanda
2: « Rossignol, mon ami, ta chanson est si belle. Veux-tu m'apprendre à chanter ?»
1: Mais le rossignol s'envola sans répondre. Il savait bien qu'une petite branche ne pouvait pas chanter. La petite branche se sentit triste. Le lendemain, des enfants firent une ronde autour du grand arbre en chantant. La petite branche les écouta émerveillée.
2: Petits enfants, mes amis, votre chanson est si belle. Voulez-vous m'apprendre à chanter ?
1: Mais les enfants, ne voulant pas lui faire de la peine, partirent sans rien dire. Ils savaient bien qu'une petite branche ne pouvait pas chanter. La petite branche se sentit très triste. À midi, un berger amena son troupeau de moutons dans la prairie. Il s'assit à l'ombre du grand arbre. Il chercha une branche dans le feuillage. Il vit la petite branche fine et jolie. « Voilà juste ce qu'il me faut. » Il sortit son couteau, la coupa, la débarrassa de ses feuilles et la tailla adroitement. Alors, le vent, le rossignol et les enfants, cherchant à voir d'où ce chant harmonieux pouvait venir, ils retournèrent vers le grand arbre. Là, ils virent le berger qui, avec ses lèvres, faisait chanter la petite branche.
2: Ami, voyez, je peux chanter. Je chante, je chante.
1: Elle était devenue une flûte dans les mains du berger. Et plus jamais elle ne fut triste.
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0: L'endométriose touche aujourd'hui des millions de femmes en France et pourtant elle reste encore trop souvent mal comprise, voire mal diagnostiquée. Face à ce constat, des solutions innovantes émergent, notamment grâce au numérique. Pour en parler, j'ai le plaisir de recevoir Maya Alexaline. Bonjour.
1: Bonjour.
0: Alors, vous êtes cofondatrice de Livendo, une application conçue pour accompagner les patientes au quotidien. Alors, avant de parler de votre solution, je vous propose qu'on revienne déjà sur qu'est-ce que c'est que l'endométriose exactement.
1: Eh bien, l'endométriose, c'est une maladie chronique, inflammatoire et systémique, qui est caractérisée par des symptômes extrêmement variés, alors des douleurs pendant les règles qu'on connaît, de l'infertilité, mais aussi des douleurs digestives, un impact sur la santé mentale, des douleurs de type sciatique, des douleurs qui surviennent aussi en dehors des règles. Donc vraiment des symptômes extrêmement variés et qui touchent une femme sur 10. Donc environ 190 millions de femmes dans le monde, 2 millions de femmes rien qu'en France.
0: Et alors, comment est née l'idée de faire cette application Livendo ?
1: Eh bien, cette maladie, donc l'endométriose, il y a un fort retard diagnostique. On met 7 à 10 ans pour être diagnostiqué, mais il y a également un retard post-diagnostique. C'est-à-dire qu'une fois qu'on est diagnostiqué, eh bien, il faut faire face au fait qu'il y a zéro traitement curatif. Zéro traitement curatif. Alors, qu'on se rassure, il existe quand même des solutions. Il y a des traitements médicamenteux ou chirurgicaux qui existent. Mais pour une grande majorité de femmes, cela ne suffit pas. Et dans ces cas-là, eh bien, ce qui est recommandé par les sociétés savantes, c'est de faire appel à des soins de support, des interventions non médicamenteuses, donc de la kiné, des psychologues, de l'activité physique adaptée spécifique de l'endométriose, également des aspects de type sexologie. Mais malheureusement, eh bien, ces soins de support, ils sont très peu accessibles. Il y a des zones où trouver un kinésithérapeute spécialisé dans l'endométriose, c'est extrêmement difficile, voire impossible. Et c'est pour ça qu'on a développé Livendo, pour justement faciliter l'accès à ces interventions non médicamenteuses.
0: Concrètement, expliquez-nous comment fonctionne votre application, qu'est-ce qu'elle apporte de plus à une patiente qui est atteinte d'endométriose ?
1: Donc Livendo, c'est un dispositif médical numérique, donc on a un vrai produit de santé, on a un marquage CE, on a des obligations en fait qui garantissent un niveau de sécurité et d'efficacité. Et donc ce produit de santé, il consiste en une application qu'on télécharge. Alors quand on la télécharge, on doit rentrer un coupon de prise en charge qui nous permet d'accéder à la thérapie numérique. Et la thérapie numérique, eh bien, ce sont des programmes de 3 mois qui vont permettre de découvrir 5 piliers d'intervention non médicamenteuse. La connaissance de la maladie, l'alimentation anti-inflammatoire, la nutrition, l'activité physique adaptée et la sexologie. Dans ces programmes de 3 mois, en fait, à travers des étapes séquentielles, les patientes, elles vont pouvoir découvrir différents outils sur ces piliers. Elles vont pouvoir les essayer et si ça leur convient, les intègrent à leur propre plan d'action. Le but, c'est qu'au bout des 3 mois, les patientes aient trouvé en fait les outils qui les aident, elles les aient intégrés à leur quotidien et elles aient pu améliorer leur qualité de vie et diminuer leurs symptômes.
0: Et alors, cette application existe depuis combien de temps déjà ?
1: Alors, ça fait un peu plus d'un an que la version actuelle existe. Ça fait plusieurs années qu'on a itéré sur cette solution. On a une version web sur laquelle on a pu faire une première démonstration avec des études en vie réelle. Là, aujourd'hui, on a une application qui est donc dispositif médical sur laquelle on a également fait des démonstrations donc de l'impact clinique via des études en vie réelle. Et on a aussi une étude clinique randomisée, contrôlée, multicentrique dans 8 hôpitaux et 34 cabinets de ville sur plus de 400 patientes qui est en cours et qui va se terminer là au cours de l'année, qui permettra de renforcer encore la démonstration de l'impact clinique sur la qualité de vie et sur l'amélioration des symptômes.
0: Et alors concrètement, quels bénéfices vous avez déjà pu constater et qu'est-ce que ça change pour les utilisatrices d'utiliser cette application ?
1: Eh bien, ce que ça change, c'est que ça améliore leur qualité de vie. Alors, on l'a vraiment mesuré via des échelles spécifiques de la qualité de vie dans l'endométriose. Et on a montré donc que, par exemple, sur notre dernière étude, sur 95 patientes atteintes d'endométriose qui ont utilisé la thérapie numérique, que l'on a comparé à plus de 200 femmes qui étaient aussi atteintes d'endométriose, mais qui n'utilisaient pas la thérapie numérique. On a montré une amélioration statistiquement significative de la qualité de vie, une diminution des niveaux de symptômes également, donc une diminution des symptômes douloureux, digestifs ou des symptômes liés à la santé mentale, donc tout ce qui va être anxiété, dépression, fatigue chronique. Et nos études ont montré qu'après 3 mois d'utilisation, eh bien, il y avait 97% des patientes qui avaient l'amélioration soit de leur qualité de vie ou de leurs symptômes, donc un impact positif pour 97% d'entre elles. Donc ça, c'est les données au niveau des patientes. Et quand on a interrogé les professionnels de santé, on a 96,5% d'entre eux qui trouvaient que Liv permettait de combler un manque dans l'arsenal régionales thérapeutiques actuelles de prise en charge de l'endométriose.
0: Et une auditrice qui nous entend là et qui est atteinte d'endométriose et qui voudrait tester votre application, comment ça se passe concrètement ?
1: Alors, aujourd'hui, l'IVENDO est pris en charge par les mutuelles ou les employeurs. Donc, voilà, parfois, si vous, votre mutuelle, votre assurance prend en charge l'IVENDO, vous pouvez y accéder, ou votre employeur, donc via ces prises en charge spécifiques. Nous, c'est aussi possible dans le cadre de nos études. Donc ça, c'est via des professionnels de santé qui vont vous donner des coupons d'accès. Et sinon, en fait, n'importe qui peut télécharger l'application sur les stores. Alors, vous serez sur une version d'accès qui permet simplement de suivre sa qualité de vie, ses niveaux de symptômes, mais d'avoir accès à un premier niveau d'information. Mais si vous suivez votre qualité de vie sur justement ce module de questionnaire, si vous la suivez pendant 3 mois, eh bien, en remerciement, on vous donne un accès à la thérapie numérique, puisque ces données, on vous en informe, vous pouvez trouver toutes les informations. Nous, en les réanalysant, ça nous permet justement de faire de la recherche scientifique, de faire des études, de les publier. Et donc, si vous suivez votre qualité de vie pendant 3 mois, eh bien, après le dernier questionnaire, on vous donne accès à la thérapie numérique, comme si vous aviez une prise en charge par votre mutuelle.
0: Et alors pour terminer, quelles sont les prochaines étapes de développement de cette application qui sont en cours ou peut-être prévues ?
1: Eh bien, toujours dans cette optique d'équité d'accès aux soins, donc comme je le disais, il n'y a pas d'accès individuel payant, c'est uniquement des prises en charge mutuelles ou employeurs. Nous avons une volonté, une stratégie d'obtenir le remboursement par la Sécurité sociale en France, mais nous avons également une stratégie de diversification, d'internationalisation, et nous allons nous attaquer à sortir et d'aller au-delà des frontières de la France dans nos pays limitrophes.
0: Merci beaucoup Maya, Alexaline. À bientôt, au revoir.
1: Au revoir, merci beaucoup.

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0: Michel Lutringer, bonjour.
1: Bonjour.
0: On a envie parfois de changer de cap ou en tout cas de changer quelque chose dans notre vie. Dans ces émissions, nous sommes sur un bateau et cela semble assez indiqué. Mais dans notre vie aussi, nous avons quand même souvent cette image qu'il y a des directions à prendre et des changements à faire. Et dans le cas de Jonas, comme nous le voyons la dernière fois, il a donc non seulement accepté, mais sollicité qu'on le jette par-dessus bord pour essayer de régler le problème. Ce problème qui s'est réglé tout de suite, puisque
1: la tempête
0: s'est apaisée. Et donc Jonas est appelé à se dire, mais est-ce que c'est à cause de moi? Est-ce qu'on a affaire à un Dieu qui règle les choses comme ça? Que pouvons-nous dire sur cette relation de cause à effet?
1: C'est vrai que la relation de cause à effet dans le texte est assez déroutante dans la mesure où le texte n'affirme pas qu'effectivement il y avait un lien direct. Alors c'est toute la question qui pourrait être provoquée. Est-ce que c'est Dieu qui provoque la tempête? Et le parallèle, c'est est-ce que c'est Dieu qui provoque les difficultés dans la vie? Ou est-ce que c'est Dieu qui profite du moins d'une situation qui est là pour en venir à faire réfléchir, à aller de l'avant et à changer de direction? Le texte ne tranche pas. Si ce n'est quand même que tout le reste de la Bible affirme que c'est pas Dieu qui nous envoie sur le dos des malheurs, mais qui se présente parfois dans un malheur avec un visage qu'on n'aurait pas attendu. Peut-être cette modulation qu'on pourrait faire sur le lien cause à effet.
0: Et puis il y a peut-être aussi une chose qui peut nous intéresser à nous pour notre quotidien, puisque ces émissions sont là pour nous aider à mieux vivre ces tempêtes qu'on traverse tous, ou ces déserts aussi parfois. Quand on a ces difficultés, il y a donc, on l'a vu sur ce bateau, il y a Jonas, il y a les marins, il y a quand même une sorte de communication entre eux et des décisions qui sont prises en concertation. Est-ce que dans la vie, c'est facile finalement de se faire aider des autres ou d'aider les autres? Qu'est-ce que l'on peut trouver comme enseignement dans l'histoire de Jonas?
1: Alors, ce qui est sûr, bon, il y a une communication sur le bateau, elle est un peu abrupte
0: sommaire,
1: en tout cas,
0: oui.
1: Sommaire, mais il y en a une. Et je crois que c'est quand même un des points en tout cas qu'on doit retenir, c'est dans les tempêtes de la vie, le besoin de communiquer, du moins la nécessité de communiquer est énorme, même si on n'en trouve pas toujours la force. Et là, le récit vient nous interpeller, peut-être par rapport à nos propres tempêtes, celles qui ne sont pas encore résolues aujourd'hui. Est-ce que j'ai pris la peine et le courage d'en parler autour de moi? Pour ce qui est de la facilité à aider les autres, là encore, peut-être qu'on revient sur la même question. C'est toujours facile ou possible quand il y a communication. Mais aider quelqu'un qui, de toute façon, ne le veut pas ou ne veut pas en parler, ça devient mission impossible.
0: Et vous parlez justement de cette communication. Vous aviez envisagé, il y a déjà un certain nombre d'émissions, vous aviez parlé de cette nécessité de faire les choses en amont, c'est-à-dire que ce n'est pas en cas de crise que tout d'un coup on va instaurer une communication. Et je pense que là aussi, c'est tout un tissu de relations, de personnes en qui on a confiance, qui vont faire qu'au moment où on en aura besoin, on sera capable de trouver des ressources.
1: C'est rarement en situation de crise qu'on arrive à faire le bon changement et à prendre des dispositions, c'est soit avant, soit après. Et dans ce sens-là, effectivement, tous les mécanismes de communication que l'on peut apprendre et instaurer avant les problèmes, c'est du bénéfice pour la suite.
0: Et on a tendance à trouver soi-même des bonnes solutions pour les autres, en disant « mais je ne comprends pas qu'il rame autant ». Je crois que ce terme de « ramer », j'aime beaucoup cette série d'émissions parce que c'est vrai que je trouve que « ramer » exprime très bien ce qu'on fait tous un petit peu dans la vie, plus ou moins facilement. Les courants sont plus ou moins forts, mais quand même, on rame tous plus ou moins. Et donc, on a quand même l'impression que si on était à la place de l'autre, en tout cas, ça nous a traversé l'esprit une fois ou l'autre, j'en suis sûre, ce serait plus facile. Alors, est-ce que l'on peut expliquer pourquoi on a tant de mal à y voir clair en soi-même et que quand même, quand on se projette vers l'autre, on a l'impression de trouver des solutions, sincèrement, non pas seulement pour dévaloriser la difficulté qu'il traverse.
1: Bon, il y a peut-être plusieurs raisons à cela. La première qui me vient en tout cas à l'esprit, qui me semble assez évidente, c'est de dire, quand je suis concerné par mon propre problème, d'un point de vue sentimental, émotionnel, il y a plus de panique, on est beaucoup plus subjectif qu'objectif. Alors que finalement, quand on est extérieur à une situation, qu'on l'observe, qu'on n'est pas forcément impliqué dedans, oui, peut-être que c'est plus facile. La différence, c'est dès l'instant où on est touché, ça devient plus compliqué. D'ailleurs, régler le problème d'un être qui est tout proche de nous est aussi plus compliqué que quelqu'un de lointain.
0: Ça commence à être difficile. D'ailleurs, on le voit dans les familles. Par exemple, un médecin aura beaucoup plus de mal à soigner sa famille, surtout s'il s'agit de choses graves. Enfin, toutes ces choses qui sont proches, un pasteur comme vous aura peut-être plus de mal à donner un conseil qui soit vraiment objectif à un proche.
1: Moi, j'ai toujours dit à mes parents, à mes frères, mes sœurs, je ne suis pas votre pasteur.
0: D'accord.
1: C'est pas possible.
0: Donc, c'est un risque. Alors, je crois que c'est important de se dire qu'on peut aider l'autre. Je pense qu'il faut avoir cette idée, mais avec prudence aussi. Et puis, peut-être, ça peut nous aider à réfléchir sur nos propres chemins.
1: Oui, de toute façon, parce que les expériences que l'on vit, tout comme celles auxquelles on assiste, on peut toujours apprendre.
0: Alors, on va peut-être revenir à cette expérience du prophète Jonas qui est dans le ventre du poisson ou dans le ventre du désespoir. C'est le titre que vous avez donné à ce texte que nous allons lire. Et peut-être que j'aimerais que vous lisiez l'extrait de Bible que vous avez mis en introduction à cette réflexion, parce qu'il me semble que c'est important de revenir assez souvent sur le texte biblique.
1: Oui, donc il est extrait du livre de Jonas, le chapitre 2, à partir du verset 1. Le Seigneur envoya un grand poisson qui avala Jonas. Durant 3 jours et 3 nuits, Jonas demeura dans le ventre du poisson. De là, il adressa cette prière au Seigneur, son Dieu. « Quand j'étais dans la détresse, j'ai crié vers toi, Seigneur, et tu m'as répondu. Du gouffre de la mort, j'ai appelé au secours et tu m'as entendu. » Tu m'avais jeté dans la mer, au plus profond de l'eau. Les flots m'encerclaient, tu faisais déferler sur moi vague après vague. Et déjà je me disais, me voilà chassé loin de toi, Seigneur. Pourtant, j'aimerais revoir ton Saint-Temple. L'eau m'arrivait à la gorge. La mer me submergeait, des algues s'enroulaient autour de ma tête. J'étais descendu à la base des montagnes. Le monde des morts fermait pour toujours ses verrous sur moi. Mais toi, Seigneur mon Dieu, tu m'as fait remonter vivant du gouffre. Au moment où la vie me quittait, j'ai pensé à toi, Seigneur, et ma prière est parvenue jusqu'à toi, à ton Saint-Temple. Ceux qui rendent un culte aux faux dieux perdent toute chance de salut. Mais moi, je chanterai ma reconnaissance, je t'offrirai un sacrifice, je tiendrai les promesses que j'ai faites. Oui, c'est toi, Seigneur, qui me sauve.
0: Donc là, on entend un Jonas qui change de cap, effectivement, qui reprend de nouvelles décisions et qui, on a l'impression, a rencontré son Dieu au fond de la mer.
1: On a l'impression. Je dis on a l'impression parce qu'il y a la suite du récit que j'ai à l'esprit. Mais en tout cas, il y a un aspect de la personnalité de Jonas qui devient très très évidente. C'est quelqu'un qui passe du tout au tout.
0: Des extrêmes de nouveau.
1: Des extrêmes. Il a été capable de fuir. Et puis d'un seul coup, là, parce qu'il vient de sauver sa peau, mais a priori, il est capable de dire à Dieu qu'il va, pour le reste de sa vie, suivre fidèlement son Dieu. Bon, la suite va nous montrer qu'il y a encore bien des hauts et des bas qui l'attendent en réalité.
0: Peut-être c'est aussi une autre histoire.
1: Certainement. Certainement ces moments de rejet de Dieu, ces moments de soif de le trouver, peut-être aussi ces moments d'acceptation, mais toujours, toujours en recherche, parfois en perdition.
0: Donc si vous le voulez bien, suite au prochain numéro.
1: Suite au prochain numéro.
0: Merci Michel Lutringer. Au revoir.
1: Au revoir.

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Vous souvenez-vous de ce que je vous avais raconté la fois dernière concernant ce bouclier thermique? Oui, Satan sur la terre ne peut rien faire contre nous si nous sommes bien protégés par ce bouclier que la Bible appelle le bouclier de la foi. Si nous avons la foi au sang rédempteur, évidemment. Israël dans le désert le savait bien. C'est pourquoi il fallait verser le sang de l'agneau sur ce petit couvercle du coffret qui contenait la loi et qu'on appelait le propitiatoire. Le sang de Jésus couvre nos péchés. Sa vie nous rend justes. C'est par la foi que nous acceptons ce sacrifice. Ainsi, grâce au don de Dieu, nous sommes rendus enfin agréables, propices. Nous sommes pardonnés, nous sommes entourés de grâce. Les trois astronautes qui sont montés sur la Lune étaient bien protégés par la paroi protectrice qui, dès le départ, a reçu 550 kilos de givre. L'oxygène et l'hydrogène liquide volatile étaient à moins 180 degrés et moins 253. Quel froid! Mais il leur fallait en plus un vêtement spécial, sans quoi ils mourraient. En effet, imaginez un peu qu'en marchant, vous vous sentiez soudain un peu plus haut que votre ami qui se trouve à côté de vous. Vous montez dans l'air. Vous voilà au-dessus du toit, au-dessus du plus grand des arbres, au-dessus d'un palais peut-être, au-dessus de la tour Eiffel. Vous voyez toute la ville en dessous. Non, vous n'êtes pas en hélicoptère ni en avion. Vous êtes libre dans vos mouvements et vous montez toujours. Comment vous sentez-vous? Oh, peut-être excité. Peut-être effrayé. Vous savez que cela se passera bientôt. Dans l'Épître aux Thessaloniciens, il nous est dit, « Nous, les vivants qui serons restés, nous serons tous ensemble enlevés avec eux sur des nuées à la rencontre du Seigneur dans les airs, et ainsi nous serons toujours avec le Seigneur. » Pour le moment, avec notre corps actuel non transformé, ce ne serait guère possible. Ce serait même très dangereux, à partir d'une certaine altitude, du moins. En effet, vers 3 000, 4 000 mètres, vous seriez transi de foi. Vers 5 000 mètres, vous auriez besoin d'oxygène. Un manque d'oxygène amène à l'asphyxie. Vers 6 500 à 7 000 mètres, votre corps non protégé rencontrerait une autre difficulté. Il est reconnu que, de par la pression atmosphérique, le nitrogène dissous dans le sang commence à le faire bouillir, un peu comme la pression de l'eau bouillante qui sort d'une machine à vapeur. Mais c'est du sang qui bout et causerait des souffrances atroces. Vers 12 à 15 000 mètres, il existe un autre phénomène biologique. Nos poumons se rempliraient d'un mélange de vapeur et dioxyde de carbone. On appelle cela l'anoxie. Vous ne pouvez alors plus respirer d'oxygène. Vers 18 000 mètres, votre corps entier se mettrait à bouillir. Des bulles sortiraient de vos yeux, de la bouche. Tout cela a fait réfléchir les techniciens et qui ont prévu un vêtement spécial et spatial en particulier. Il leur faut exactement 6 vêtements très fins, faits à la main d'une fabrication très précise et d'une matière très particulière. Les 2 derniers sont couverts de nylon aluminium. Les bottes sont en argent. Les gants ont à l'intérieur un mécanisme spécial pour les aider à s'agripper et aussi à sentir ce qu'ils touchent. Il leur faut du temps pour s'habiller. C'est une vraie gymnastique. Tout doit être fait avec précision. Rien ne doit être négligé. Et savez-vous quel est le prix d'un tel vêtement? Un vêtement d'astronaute coûte environ 1 200 000 francs. Et puis, c'est le casque qu'il faut mettre. Quand tout est bien joint, fermé hermétiquement, on fixe un tuyau à la hauteur de l'estomac et on commence la pressurisation. Quand on atteint une pression indiquée, quand l'oxygène s'est infiltré, partout entre les vêtements, on vérifie si les petites plaques posées près du cœur indiquent bien les pulsations du cœur. Voyez, chers jeunes, chaque partie du vêtement spatial est importante. Si l'une d'entre elles était déficiente, le reste ne servirait absolument à rien.
Ce serait exactement comme lorsqu'il y a un trou dans un pneu de bicyclette. Même si 99% du pneu est bon, le pneu serait toujours plat. Dieu a mis le même principe pour le chrétien. Ainsi, dans l'Épître aux Éphésiens, au chapitre 6, versets 11 à 17, il nous est parlé de ce vêtement. Saint Paul nous dit « Revêtez-vous de toutes les armes de Dieu, afin de pouvoir tenir ferme contre les ruses du diable. Car nous n'avons pas à lutter contre la chair et le sang, mais contre les dominations, contre les autorités, contre les princes de ce monde de ténèbres, contre les esprits méchants dans les lieux célestes. C'est pourquoi prenez toutes les armes de Dieu afin de pouvoir résister dans les mauvais jours et tenir ferme après avoir tout surmonté. Tenez donc ferme. Et voici les vêtements, les parties de notre vêtement. Ayez à vos reins la vérité pour ceinture. Revêtez la cuirasse de la justice. Mettez pour chaussure à vos pieds le zèle que donne l'évangile de paix. Prenez par-dessus tout cela le bouclier de la foi avec lequel vous pourrez éteindre tous les traits enflammés du malin. Prenez aussi le casque du salut et l'épée de l'esprit qui est la parole de Dieu. Certes, cet équipement-là ne peut se trouver dans nos grands magasins. Il ne peut être vendu par les meilleurs armuriers. Qu'avons-nous besoin en fait? Nous avons besoin de 6 choses importantes. De vérité, de justice, de l'évangile de paix, de foi, du casque du salut et de cette épée importante qui est l'épée de l'esprit. Voyez-vous, tout nous vient de Dieu par Jésus-Christ. Tout nous vient du ciel pour nous rendre au ciel. Rien n'est inutile. Ah, la ceinture, elle est importante. La cuirasse, autrefois on la faisait en côte de maille pour protéger le thorax. Le bouclier, c'est une double protection mobile. Souvenez-vous des armées invincibles de César. Le casque, il doit être léger et lourd à la fois. L'épée, ah, il faut savoir la manier, cette épée. Comme toute arme, il nous faut échanger tout ce que nous avons pour avoir ce costume spécial. Nous n'avons pas à l'acheter, Dieu nous le donne. Il a coûté très cher au ciel. Il a coûté le grand prix de l'amour et du sacrifice de Jésus. C'est pourquoi il est magnifique. Il est tissé sur les métiers du ciel, avec la garantie de la cité éternelle. Comment l'obtenir? Comme le vêtement fait partie de nous-mêmes, le cœur de celui qui se soumet au Christ s'unit à son cœur. Sa volonté se perd dans la sienne. Son esprit s'identifie à celui du Christ. Ses pensées sont captives de sa volonté. Il vit de sa vie. Voilà ce que c'est que d'être revêtu de sa justice. C'est avec ce vêtement que Christ a vaincu le dragon. C'est une garantie de succès. Mais si nous ne le mettons pas sur nous, il en sera comme de cet homme qui n'avait pas mis l'habit de noces, dont Jésus nous parle dans l'évangile de Matthieu au chapitre 22, lorsqu'il nous est dit « Le roi entra pour voir ceux qui étaient à table, et il aperçut là un homme qui n'avait pas revêtu un habit de noces. Il lui dit « Mon ami, comment es-tu entré ici sans avoir d'habit de noces ?» Cet homme eut la bouche fermée. Alors le roi dit au serviteur « Liez-lui les pieds et les mains et jetez-le dans les ténèbres du dehors où il y aura des pleurs et des grincements de dents, car il y a beaucoup d'appelés, mais peu d'élus. » Ô chers amis, vous le voyez, combien cet habit est important pour vous. Aussi je vous pose sérieusement cette question. Avez-vous ce vêtement ?

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0: Michel Novakovici, bonjour.
1: Bonjour.
0: Heureux de savoir que vous êtes fidèle à notre émission. J'espère que nos éditeurs le sont tout autant. Lors de notre précédente émission, nous avons beaucoup parlé d'atomes, de molécules, nous avons parlé des acides aminés, nous avons commencé à parler de la cellule. Alors, permettez-moi une question, disons, très générale qui va vous permettre de poursuivre notre voyage à travers la vie et ses mystères. Est-ce que vous pensez que la vie est un phénomène universel ?
1: Eh bien, cette question est très difficile, parce que s'il est exact que sur la Terre, la vie fourmille, il y a de la vie partout. Sous une touffe d'herbe, des milliers de vies. Sous n'importe quel petit caillou, vous trouvez de la vie. Dans la terre, dans l'air. Dans l'air que nous respirons, il y a des millions de vies sous forme de microbes, de bactéries. Quelques-unes sont bénéfiques, d'autres sont nocives, mais cette vie existe partout. Si cela est un fait bien établi, constatable, tous les jours, il en est autre chose pour l'univers entier. Nous n'en savons rien. Et je ne peux pas répondre à votre question. Les expériences que nous avons menées pour savoir si la vie existait sur Mars ont été tout à fait négatives. Mars est probablement une planète où il n'y a jamais eu de vie. Sur les autres planètes, Vénus, Jupiter, Saturne, nous sommes sûrs qu'il ne peut pas y avoir de vie. Tout au moins, une vie telle que nous la connaissons, c'est-à-dire une vie basée sur le cycle du carbone et de l'oxygène. Dans une autre galaxie, c'est une autre affaire. Il est certain, dans une autre galaxie ou dans d'autres systèmes solaires de notre galaxie, qu'il peut y avoir des planètes qui puissent abriter la vie telle que nous la concevons. Mais c'est une hypothèse et ce n'est pas une certitude. Je crois qu'il faut, si nous voulons étudier le problème de la vie, nous en tenir pour l'instant, tout au moins, uniquement à notre planète. La vie existe, c'est un fait constatable, nous sommes vivants, vous et moi, donc la vie existe. Et le problème qui va se poser à nous, c'est, si elle existe, d'où vient-elle ?

0: Dans une émission précédente, nous avions déjà parlé de la cellule. Vous nous aviez dit que celle-ci était l'unité de base de la vie. Est-ce qu'on peut définir la vie d'une propre cellule? Est-ce qu'on connaît le fonctionnement de la cellule? Est-ce qu'on le connaît avec précision?
1: Oui, bien sûr. C'est la biologie. La science de la biologie est une science moderne. Mais cette science nous permet de savoir avec précision comment fonctionne une cellule. Nous avons vu comment était composée une cellule. Une membrane enfermant une gelée, le cytoplasme, renfermant elle-même un noyau et toutes ces petites usines à produits chimiques que sont les mitochondries. Cette cellule doit avoir un point de départ. Elle a forcément un point d'arrivée. Le point de départ, ce n'est pas autre chose qu'une autre cellule. En réalité, quand une cellule veut donner la vie à une autre cellule, elle ne peut pas agir comme agissent les êtres multicellulaires, soit les ovipares, soit les vivipares. La cellule ne peut se reproduire qu'en se divisant. Elle va se scinder en deux, et les deux cellules filles seront en fait une mère et une fille. Mais la cellule principale ne va pas disparaître. Elle va se couper pour former deux autres cellules qui ensuite vont grossir, vont croître. Et c'est ce que l'on appelle le développement, la division cellulaire. Toutes nos cellules sont basées ainsi. Comment se produit la division d'une cellule? Eh bien, nous avons tous, dans notre enfance, appris cela à l'école. Cette cellule donc, que nous avons représentée par un ballon d'enfant, supposons qu'on le prenne entre les mains et qu'on l'étrangle en son milieu, nous allons avoir deux petits ballonnets de chaque côté de nos mains. Eh bien, la cellule se reproduit plus exactement de la même façon. Elle va donc se comprimer au centre, former deux cellules. La membrane va donc s'écraser dans son centre. On va avoir un peu comme des haltères, une forme d'haltère. Et puis, le noyau lui-même va se couper en deux. Deux morceaux de noyau vont se placer dans chacune des deux cellules nouvelles. Les petites mitochondries vont se répartir également. Le cytoplasme va se répartir. Et puis finalement, il va y avoir coupure au centre de cette cellule en voie de division, et nous aurons deux cellules. Ce processus bien connu, que l'on peut observer avec un microscope, très facilement, ce processus implique quand même une réserve. Pour qu'il y ait division cellulaire, il faut qu'il y ait une cellule au départ. Et c'est ce que je vous disais la dernière fois, la vie ne peut provenir que de la vie. On n'a jamais réussi en laboratoire à produire une cellule vivante. Par contre, on fait des divisions cellulaires, on fait des combinaisons de cellules entre elles. On intervient même maintenant à l'intérieur des cellules avec une microchirurgie. Nous reverrons cela quand nous allons aborder le problème de l'ADN. Eh bien, c'est très important à savoir parce que l'origine de la vie ne peut être que la vie elle-même. Il n'y a pas d'autre solution.
0: Et la grande théorie du hasard qui serait à l'origine de toute chose reste un mystère que l'on n'a pas encore vraiment pu sonder. Je pense que devant une question aussi vaste que celle-là, l'évolution propose finalement ce qui n'est qu'une théorie.
1: Oui, c'est exact. Vous savez, le grand problème, c'est qui a existé le premier, de l'œuf ou de la poule.
0: C'est ça.
1: La poule vient de l'œuf, l'œuf vient de la poule, mais lequel des deux a existé le premier? On ne peut pas concevoir autrement la naissance d'une poule qu'à partir d'un œuf, et on ne peut pas concevoir un œuf s'il n'y a pas eu une poule pour le pondre. Et c'est un problème, un sophisme bien sûr, ça a fait la joie de tous les chansonniers depuis des décennies, mais ce problème est irrésoluble, on ne peut pas trouver une solution. Alors, en réalité, il n'y a que deux solutions. Ou bien la vie est le fait du hasard, vous venez d'en parler, ou bien elle résulte d'un acte créateur. Et là, nous risquons de rentrer dans le domaine de la philosophie ou de la religion. Mais je crois qu'on ne pourra pas l'éviter. Car en fait, si la vie est le fruit du hasard, il faut que le hasard ait bien fait les choses pour que la vie ait pu apparaître. Réfléchissons un tout petit peu. Dans une cellule, nous avons vu qu'il y avait des millions de produits chimiques différents. Que s'il en manque un, la vie n'est plus possible. La cellule ne peut pas continuer à vivre, elle meurt. Si l'on introduit un produit chimique différent, elle meurt. Si on en retire un, elle meurt. Il faut donc que pour que la première cellule ait pu vivre de son autonomie propre, il faut que le hasard ait pu réunir tous ces produits chimiques, les assembler dans le bon ordre, au bon endroit et au bon moment. Voyez la difficulté, vous vous souvenez des 20 personnes qui devaient dîner après avoir essayé toutes les positions possibles autour d'une table. Et nous avions fait le calcul, nous avions vu qu'à raison d'un changement de place par seconde, cela dépassait les 77 milliards d'années. Le problème qui va se poser pour nous, qui voulons savoir d'où vient la vie, ça va être d'abord de déterminer quelles sont les durées possibles de l'évolution. Nous avons vu, en étudiant notre système solaire, que notre Soleil avait eu un commencement et qu'il aurait une fin. Pour la raison simple qu'il transforme de l'hydrogène en hélium pour assurer son rayonnement énergétique. Il ne peut pas avoir fonctionné durant l'éternité passée. Sinon, il aurait fallu que sa masse d'hydrogène au départ soit infinie. Pour durer l'éternité, il fallait l'infini de la masse. C'est une absurdité. Il faudrait d'ailleurs pour toutes les autres étoiles qu'il en soit de même. Donc des milliards d'infinis. Nous tombons dans l'absurde. Donc il y a eu un point de départ. Peut-on chiffrer ce point de départ? Oui, bien sûr, puisque nous connaissons, grâce à l'analyse spectroscopique de nos radios, de nos astronomes, des appareils que les astronomes ont mis au point, nous connaissons quelles sont les réactions atomiques qui se passent au sein du Soleil. Nous les connaissons tellement bien d'ailleurs que nous avons utilisé cela pour faire la bombe atomique dite à hydrogène. Donc il est assez facile de calculer, puisque nous connaissons le processus de la réaction atomique qui se passe au Soleil, que nous connaissons les proportions respectives d'hydrogène et d'hélium, on peut calculer à partir de quelle date le Soleil a commencé à produire de l'énergie en calculant combien d'hydrogène il lui a fallu au départ, en supposant qu'il était composé uniquement d'hydrogène, ce qui n'est pas certain non plus. Si le Soleil était composé uniquement d'hydrogène au départ, nous pouvons chiffrer sa naissance entre 4 milliards et demi d'années et 5 milliards d'années. Donc si nous prenons 5 milliards d'années, c'est la durée maximale possible d'existence du Soleil dans le passé. On considère d'ailleurs qu'il en a pour autant encore à vivre, encore 5 milliards d'années à vivre, avant d'avoir épuisé totalement son hydrogène. Mais lorsque le Soleil a commencé de briller, la Terre n'existait pas non plus. Elle, en admettant qu'elle se soit formée en même temps que le Soleil, on peut dire qu'il lui a fallu au moins 2 milliards d'années pour arriver dans l'état actuel à partir de la nébuleuse de gaz primitive. Donc nous pouvons dire que notre planète, notre Terre, ne peut avoir abrité la vie au maximum que pendant environ 2 milliards d'années. C'est un seuil.

0: Vous allez me dire, oui, mais les liaisons chimiques sont beaucoup plus rapides que le changement de place de deux personnes entre elles. Oui, c'est vrai. Mais cette rapidité n'est pas infinie. La vitesse des liaisons chimiques, nous pouvons la déterminer. Elle est déterminée par la vitesse de l'électron. L'électron, nous l'avons vu, tourne autour du noyau à raison de 100 millions de milliards de tours par seconde. C'est une vitesse énorme. Ce n'est pas l'infini. Je ne peux pas, ici, vous exposer tous les calculs qui permettent de déterminer la vitesse de cette liaison chimique. Mais sachez cependant, pour éclaircir les choses, qu'une liaison chimique quelconque entre deux atomes ne peut pas s'établir en moins d'une certaine durée. Cette durée, nous la chiffrons à 10 puissance moins 14 secondes. Expliquons de quoi il s'agit pour ceux qui ne sont pas très forts en mathématiques. Si vous voulez, cela s'exprime de la façon suivante, c'est 0,00 et vous placez le 1 en 14e position. Donc 0,1301 secondes. Donc un temps extrêmement court. Mais c'est quand même un temps que l'on peut chiffrer. Alors, un noyau d'atomes comprend un certain poids. Nous allons le chiffrer de la même façon. Le poids d'un atome, c'est 10 puissance moins 24 grammes, c'est-à-dire, encore une fois, 0,2300 derrière 1 gramme. Et si vous écrivez le nombre, vous voyez que c'est très petit. C'est le poids d'un atome. Les puissances, quand on veut les multiplier l'une par l'autre, il suffit de les additionner. Donc 1 gramme de matière en une seconde ne peut pas comprendre plus de 10 puissance 14 multiplié par 10 puissance 24, c'est-à-dire 10 puissance 38 événements chimiques par seconde. Et nous avons là un seuil qu'en calcul de probabilité nous allons appeler un seuil d'impossibilité. Il n'est pas possible, dans aucun cas, dans aucun endroit, ni sur la Terre ni ailleurs, qu'un événement, qu'il y ait, plus exactement en une seconde, plus de 10 puissance 38 événements chimiques dans un gramme de matière, quelle qu'elle soit et où qu'elle se trouve. C'est-à-dire, encore une fois, pour le chiffrer, c'est 1 suivi de 38 zéros cette fois. C'est le nombre que vous allez obtenir, le nombre d'événements chimiques possibles. C'est un nombre énorme. Et cependant, ce nombre est limité. Nous allons continuer le raisonnement. En une année, il y a 10 puissance 7 secondes, c'est-à-dire en gros, en arrondissant les choses, c'est-à-dire un 1 suivi de 7 zéros. Si vous multipliez, encore une fois, la chose, en 30 milliards d'années, vous voyez, je vais être large, au lieu de 3 milliards, on va multiplier par 10, on va prendre 30 milliards d'années pour la durée possible des temps géologiques.
1: Soyons généreux.
0: D'autant plus que ça ne nous coûte rien.
1: Voilà.
0: Eh bien, nous avons en 30 milliards d'années 10 puissance 18 secondes. Nous allons donc maintenant multiplier cela par la possibilité qui existe sur notre planète d'événements chimiques en prenant, disons, une matière biologique qui puisse réagir d'un kilomètre d'épaisseur sur toute la surface de la Terre. Ça n'a jamais été comme cela dans les temps géologiques passés. Mais supposons-le quand même, qu'une couche de matière organique d'un kilomètre sur toute la surface de la Terre, y compris les océans, eh bien nous trouverons une quantité de matière de 10 puissance 24 grammes. Là encore, une fois, un 1 suivi de 24 zéros. Nous allons multiplier les résultats que nous venons de trouver. 10 puissance 38 multiplié par 10 puissance 24 multiplié par 10 puissance 18. Le résultat est de 10 puissance 80, ce qui veut dire que dans toute la durée possible géologique de toute la matière existante sur la Terre, il n'y a pas pu y avoir plus de 10 puissance 80 événements chimiques en tout. C'est un seuil maximum de possibilités. Naturellement, ce seuil n'a jamais pu être atteint. Mais si nous le déterminons une bonne fois, un seuil d'impossibilité absolue, et que la probabilité qu'un événement quelconque devant former une cellule soit supérieure à ce chiffre, nous pouvons dire que cela n'a pas pu se produire. C'est tout le système que nous allons développer maintenant en calcul de probabilité.

0: Nous avons parlé tout à l'heure, nous y revenons d'ailleurs, du noyau de la cellule. Vous nous avez dit que cette cellule se divisait. Alors parlons du noyau. Le noyau est très complexe. Pouvez-vous nous parler de sa composition et nous reparler de cette division cellulaire?
1: Oui, très précisément. Et c'est là où les calculs que nous venons de faire vont nous être utiles. De quoi se compose le noyau d'une cellule? Eh bien, il y a à l'intérieur, comme un petit arbre, qui comprend de nombreuses petites branches. D'abord, 23 branches principales que l'on a baptisées des chromosomes. Sur ces branches principales, il y a des petites branches qui se greffent et que l'on a baptisées des gènes. Et le tout, tout l'ensemble de ces 23 chromosomes, composés de milliers de gènes, ne forme en réalité qu'une seule chaîne d'un corps très particulier que l'on appelle l'acide désoxyribonucléique, ou plus exactement
0: L'ADN
1: que nous trouvons dans maintenant beaucoup de publicités. Il y a d'ailleurs quelque chose qui m'amuse énormément, je ne veux faire de tort à personne, mais quand j'entends parler d'un produit à l'ADN concentré, ça me fait doucement rire. Comment peut-on concentrer de l'ADN? En réalité, l'ADN est un programme informatique qui se trouve à l'intérieur du noyau d'une cellule et qui permet à la cellule de vivre. Un ordinateur ne fonctionne pas sans un programme qui lui a été injecté d'abord, et c'est un ingénieur qui compose ce programme. C'est une suite d'instructions que l'ordinateur va suivre très précisément et qui va lui permettre donc de faire la tâche pour laquelle la tâche qu'on lui a assignée. Eh bien, dans la cellule, c'est exactement la même chose. L'ADN est le programme que la cellule va suivre. Elle va suivre le pas à pas de ses instructions pour sa vie propre. Et lorsqu'une cellule doit se diviser, il est bien évident que l'ADN qui se trouve dans la cellule doit également être reproduit dans la cellule suivante. Alors là, je suis désolé que nous n'ayons pas la télévision, parce qu'il va m'être très très très difficile de vous faire visualiser la chaîne d'ADN simplement en parole. Mais nous allons quand même essayer. L'ADN est composé de, en gros disons, comme une échelle. Une échelle sur laquelle vous avez deux montants et des barreaux. Les barreaux d'ADN sont composés d'un certain produit chimique et il y a à chaque extrémité des barreaux un autre produit chimique. Des riboses, des sucres, ces mots ne vous disent peut-être rien si vous n'êtes pas un spécialiste de la chimie, mais je ne peux pas non plus, dans une courte émission comme celle-là, vous décrire tout le processus. Disons qu'en gros, pour que l'ADN se répartisse dans les deux morceaux de cellules, les deux portions de cellules qui vont se faire, il faut couper l'échelle par le milieu, on coupe tous les barreaux, et puis la cellule va fabriquer plus exactement des produits chimiques complémentaires qui vont venir se fixer à chaque extrémité des barreaux. Et dans chacune des deux cellules filles, il va donc y avoir d'abord une demi-échelle, puis la cellule va reconstituer l'autre demi-échelle. Si bien que comme les lésions chimiques entre les barreaux sont toujours les mêmes, il y a quatre sortes de barreaux possibles, eh bien, la deuxième chaîne va être exactement semblable à la première chaîne, c'est-à-dire que les deux échelles vont être rigoureusement semblables. Elles vont se reconstituer de la même façon dans les deux cellules. Et les mitochondries comprennent aussi de l'ADN. C'est une découverte toute récente. On ne savait pas que les mitochondries avaient aussi une chaîne d'ADN, mais c'est seulement en 1989 que l'on a découvert cela. D'ailleurs, celui qui l'a découvert a reçu le prix Nobel. On a découvert que dans les mitochondries, ces petites usines à produits chimiques, il y avait aussi des chaînes d'ADN. Donc, les mitochondries aussi vont se diviser. Comme il y en a des centaines par cellule, vous voyez déjà la difficulté, vous voyez le travail. Notre chaîne d'ADN comprend 6 milliards de barreaux de cette grande échelle. Elle comprend en moyenne entre 4 et 6 milliards de barreaux, selon les espèces vivantes, animales ou humaines. Pour nous, les hommes, c'est environ 6 milliards. Voyez donc la complexité de la chose. Il va falloir que les 6 milliards de produits viennent se fixer au bon endroit pour reconstituer la chaîne. alors la probabilité que 6 milliards d'opérations se produisent par hasard, nous avons là déjà un premier seuil d'impossibilité.

0: En rapport avec ce que vous venez de nous dire, Michel Novakovici, deux questions se présentent à l'esprit. La première, comment la vie est-elle apparue sur la Terre? Et la seconde question, peut-on créer la vie ou les composants d'une cellule vivante en laboratoire?
1: Eh bien, oui, je vais d'abord répondre à la deuxième, si vous permettez.
0: Je vous en prie.
1: Comment peut-on imaginer cela? Bien, on a essayé, effectivement, puisque la vie, les bases, les briques de départ sont les 20 acides aminés, on a essayé d'en fabriquer de manière artificielle. Et voilà comment on en a procédé. On a dit, à l'origine, notre planète devait être composée essentiellement d'une atmosphère de méthane. Parce que nous trouvons cela dans d'autres planètes où la vie n'existe pas. On a donc pensé qu'au départ, notre planète était soumise à de très violents orages, ce que l'on a découvert par exemple sur Neptune ou sur Jupiter. Et on a donc mis une atmosphère composée en majorité de méthane à l'intérieur d'un ballon, dans lequel on a fait passer des décharges électriques extrêmement puissantes. Et on s'est aperçu que ces décharges électriques produisaient des acides aminés. Et on a dit, voilà la solution. C'est ainsi que la vie est apparue sur la Terre. Dans cette atmosphère primitive, des décharges électriques de violents orages ont produit des acides aminés. Apparemment, c'est bon. Seulement, il y a quand même un petit problème. C'est que lorsque on fait cette expérience, on produit en même temps des cyanures. Et que les cyanures sont des poisons violents qui détruisent instantanément les acides aminés. En laboratoire, on met une membrane filtre pour séparer les cyanures des acides aminés produits. Mais je pose la question. Qui ou quoi dans l'atmosphère primitive de la Terre a fabriqué la membrane filtre? Elle ne pouvait pas exister. Donc, il y a là encore une fois une expérience qui apparemment nous donne une solution, mais une solution boiteuse qui n'en est pas une. Et nous revenons à la question que nous disions au départ. Il n'y a que deux solutions, où la vie procède du hasard, nous en parlerons la prochaine fois, où elle provient d'un acte créateur, d'une intelligence extérieure à la matière. Et alors bien sûr, les auditeurs qui ne sont pas du tout avec une prédisposition religieuse vont dire « ça, ce n'est plus possible, ça n'est plus de la science ». Et cependant, nous verrons au long de développement prochain que ça paraît être la seule solution possible. Je ne veux pas bien sûr vous imposer cette idée, mais elle vient maintenant à l'esprit de tous les scientifiques. Plus l'on étudie la complexité de la vie, plus l'on s'aperçoit que le hasard devient sinon difficile, presque impossible, et nous prouverons bientôt qu'il est impossible. Il n'y a donc que la solution création. Qui, pourquoi, comment la création a-t-elle eu lieu? C'est un autre problème, nous en reparlerons peut-être, comme disait Kipling, une autre fois.

Vous venez d'écouter une émission de la série Cet univers qui est le nôtre. Nous recevions Michel Novakovici, que nous remercions d'avoir bien voulu répondre à nos questions et qui a certainement passionné nos auditeurs. Et nous vous disons donc à une prochaine émission.

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1: Proverbe 18. Celui qui se tient à l'écart cherche ce qui lui plaît, il s'irrite contre tout ce qui est sage. Ce n'est pas à l'intelligence que l'insensé prend plaisir, c'est à la manifestation de ses pensées. Quand vient le méchant, vient aussi le mépris, et avec la honte, vient l'opprobre. Les paroles de la bouche d'un homme sont des eaux profondes, la source de la sagesse est un torrent qui jaillit. Il n'est pas bon d'avoir égard à la personne du méchant pour faire tort au juste dans le jugement. Les lèvres de l'insensé se mêlent aux querelles et sa bouche provoque les coups. La bouche de l'insensé cause sa ruine et ses lèvres sont un piège pour son âme. Les paroles du rapporteur sont comme des friandises, elles descendent jusqu'au fond des entrailles. Celui qui se relâche dans son travail est frère de celui qui détruit. Le nom de l'Éternel est une tour forte. Le juste s'y réfugie et se trouve en sûreté. La fortune est pour le riche une ville forte. Dans son imagination, c'est une haute muraille. Avant la ruine, le cœur de l'homme s'élève. Mais l'humilité précède la gloire. Celui qui répond avant d'avoir écouté fait un acte de folie et s'attire la confusion. L'esprit de l'homme le soutient dans la maladie. Mais l'esprit abattu, qui le relèvera? Un cœur intelligent acquiert la science, et l'oreille des sages cherche la science. Les présents d'un homme lui élargissent la voie et lui donnent accès auprès des grands. Le premier qui parle dans sa cause paraît juste, vient sa partie adverse et on l'examine. Le sort fait cesser les contestations et décide entre les puissants. Des frères sont plus intraitables qu'une ville forte, et leurs querelles sont comme les verrous d'un palais. C'est du fruit de sa bouche que l'homme rassasie son corps, c'est du produit de ses lèvres qu'il se rassasie. La mort et la vie sont au pouvoir de la langue, quiconque l'aime en mangera les fruits. Celui qui trouve une femme trouve le bonheur, c'est une grâce qu'il obtient de l'Éternel. Le pauvre parle en suppliant, et le riche répond avec dureté. Celui qui a beaucoup d'amis les a pour son malheur, mais il est tel ami plus attaché qu'un frère.

Bonjour à toutes et à tous. Ouvrons ensemble nos fenêtres musicales sur les couleurs du monde. Je vous propose de nous arrêter en Suède à la rencontre d'une voix attachante, celle d'Emma Hardelin.

Emma Hardelin Ermanelig. Née en 1975 en Suède, chanteuse et musicienne, Emma Hardelin suit ses études à l'école Waldorf, où elle approfondit ses connaissances dans le chant folklorique suédois. En 1993, elle rejoint le groupe Germana, un ensemble tourné tantôt vers les reprises d'air traditionnelles, tantôt vers des compositions plus personnelles, matinées de nuances rock et d'un soupçon de musique électronique.

Emma Hardelin, Vanner Hochfroder. Contes, poèmes, ballades demeurent les thèmes récurrents d'Emma Hardelin et de l'ensemble Germana. Thèmes souvent sombres, à l'image de leur musique. Vous venez d'entendre Couleur du monde, une émission proposée par Pierre Gallet consacrée aujourd'hui à la Suède et à Emma Hardelin. On se retrouve très vite. D'ici là, prenez soin de vous.

Bonjour à toutes et à tous. Ouvrons grand nos fenêtres musicales sur les couleurs du monde. Je vous propose de nous arrêter en Autriche à la rencontre d'une voix jazzy, celle d'Aristoschka.

Aristochka et son groupe Romalé Romalé. Né en 1957 à Vienne, auteur, compositeur, interprète, Aristochka est aussi arrangeur, guitariste et chef d'orchestre depuis 1970.

Aristochka et son ensemble, Birav. En 1973, il monte le Aristochka Express et devient en quelques années le plus célèbre musicien et chanteur de jazz d'Autriche. Il triomphe en 1981 au Festival de Montreux et reçoit en 2005 du magazine autrichien Concerto une citation d'honneur pour l'ensemble de son œuvre.

Aristochka Pachalma, vous venez d'entendre Couleur du monde, une émission proposée par Pierre Gallet, consacrée aujourd'hui à Aristochka et son ensemble de voix féminines. On se retrouve très vite, d'ici là, prenez soin de vous.

Bonjour, c'est un plaisir de vous retrouver dans cette émission de 15 minutes de grâce et de vérité. Nous allons adorer le Seigneur avant d'entendre sa parole. Alléluia.

0: Alléluia. Nous allons maintenant écouter la parole de Dieu.
1: Bienvenue dans ce nouvel épisode de 15 minutes de grâce et de vérité. C'est un plaisir pour moi d'être avec vous. Et je profite pour remercier Joël pour sa louange. Merci Joël. Et j'espère que vous avez pu adorer, louer le Seigneur ensemble. Et pour cette session, le titre c'est « Garderas-tu la foi ?» Est-ce que vous allez pouvoir garder la foi? Est-ce que nous allons pouvoir justement tenir ferme? Vous savez que la foi vient de ce qu'on entend, et ce qu'on entend vient de la parole de Dieu. C'est très important. Et aujourd'hui, beaucoup prêchent la parole de Dieu, je veux dire en guillemets aussi, et tout se réclame de la parole de Dieu, mais il faut faire la différence. Quand Paul parle, par exemple, il parle de son évangile. Il parle de l'évangile comme étant la puissance de Dieu pour le salut de quiconque croit. Il parle comment lui, quand il vient, quand il cherche, quand il regarde, ce qu'il veut trouver, c'est Jésus-Christ et Jésus-Christ crucifié. C'est ça qu'il veut voir. C'est ça qu'il veut trouver au milieu de ceux qui se réclament de Christ. Lui-même, il dit d'ailleurs, ce n'est plus moi qui vis, c'est Christ qui vit en moi. Et comment il ajoute, comment les Écritures dans tout cela nous montrent qu'il faut que la personne de Christ augmente en nous et que nous, nous diminuons. Alors, nous allons lire dans 1 Timothée, nous allons lire dans 1 Timothée chapitre 4, au verset 1er, il nous dit « Mais l'Esprit dit expressément que dans les derniers temps, quelques-uns abandonneront la foi pour s'attacher à des esprits séducteurs et à des doctrines de démons. » Quelques-uns. Ils vont abandonner la foi. Quelle foi ? Donc, pour nous qui sommes là, nous savons de quelle foi il parle. De cette foi en Jésus-Christ, de l'Évangile, qui nous donne de pouvoir nous identifier aux souffrances, à la résurrection de Christ, qui nous permet de pouvoir vivre une vie selon Dieu, la vraie vie selon Dieu, pas simplement une religion, pas simplement quelques préceptes bibliques, mais de vivre pleinement tout ce que Christ a accompli de par sa mort et sa résurrection sur cette croix, afin que nous puissions continuer à le servir, afin que nous puissions continuer à marcher, et comment aussi nous devons marcher d'une manière digne de lui, de ce qu'il a fait. Et nous réalisons que si nous avons été rachetés, s'il a souffert ainsi, par exemple, comment nous-mêmes nous devons nous considérer comme morts au péché, mais vivant pour Christ. Donc, mais dans les derniers temps, beaucoup, ils vont abandonner la foi pour s'attacher à des esprits séducteurs, des esprits qui vont les séduire, des enseignements qui vont venir, des doctrines étrangères qui vont venir pour les dévier. Mais pour nous, là, qu'est-ce que nous désirons? Est-ce que nous allons pouvoir, nous, justement, garder la foi dans l'Évangile afin de pouvoir tenir ferme? Voilà pourquoi le Seigneur Jésus lui-même, il a déclaré que dans les derniers temps aussi, il a parlé de ces derniers temps-là. Allons dans Matthieu, chapitre 24, au verset 11, Jésus lui-même nous dit « Plusieurs faux prophètes s'élèveront et ils séduiront beaucoup de gens. Et parce que l'iniquité sera accrue, l'amour du plus grand nombre se refroidira. Mais celui qui persévérera jusqu'à la fin sera sauvé. » Cette bonne nouvelle du royaume sera prêchée dans tout le monde entier pour servir de témoignage à toutes les nations. Alors viendra la fin. Mes amis, l'apôtre Paul nous a dit comment que l'Esprit dit expressément dans les derniers temps, quelques-uns abandonneront la foi pour s'attacher à des esprits séducteurs. Jésus nous dit ici, plusieurs faux prophètes s'élèveront et ils séduiront beaucoup de gens. Voilà pourquoi c'est important pour nous de savoir qu'il faut faire attention dans ce que nous entendons, ce que nous écoutons. Mais ce que Jésus nous dit ici, cette bonne nouvelle du royaume sera prêchée dans tout le monde entier pour servir de témoignage. C'est ce que nous avons besoin d'entendre pour pouvoir tenir ferme. Parce que la fin viendra quand cette bonne nouvelle du royaume sera prêchée dans le monde entier pour servir de témoignage. Et pour nous qui avons reçu cela, persévérons dedans. C'est pour cela qu'il dit « Celui qui persévérera jusqu'à la fin sera sauvé ». Gardons notre foi. Gardons notre assurance. Et voilà où, comment nous allons pouvoir garder notre foi. Mais il y a un danger qu'on se laisse séduire. Il y a un danger qu'on se laisse prendre au piège par tous ces faux prophètes, ces faux docteurs, et aussi par l'iniquité qui sera accrue, qui va grandir. Aujourd'hui, dans le monde, qu'est-ce que nous voyons? Des pratiques même qui étaient, allons dire, impensables il y a quelques années de cela, même dans le monde, même le monde ne voulait pas de ces choses. Mais aujourd'hui, admis dans l'Église. Donc, il y a du compromis. Voilà pourquoi nous avons besoin d'un évangile qui nous emmène et qui nous enracine en Jésus et qui emmène notre foi à nous établir davantage en lui. Que notre foi s'établisse davantage en Jésus et nous nous affermissons en lui. Parce que sinon, nous risquons de perdre la foi et d'être emportés par tout ce qui se passe. Donc, mes amis, pour le Seigneur Jésus, c'est clair, cette bonne nouvelle du royaume sera prêchée dans tout le monde entier. L'évangile pur, vrai, sera prêché. Et elle est prêchée. Et vous l'entendez. Donc, restez attachés à cela. Et bien sûr, il y aura beaucoup d'opposition. La parole de Dieu nous dit aussi que tous ceux qui veulent vivre pieusement en Jésus-Christ seront persécutés. Vous risquez d'être persécutés même par des chrétiens qui compromettent. Oui. Et par ceux qui disent que vous n'avez pas l'amour. Et eux, ils ont l'amour. C'est pour ça qu'ils acceptent toutes sortes de choses. Non, tenons-nous pour la vérité. Tenons-nous pour l'intégrité de la parole de Dieu. Et Paul lui-même, il dit, j'ai gardé la foi, j'ai combattu le bon combat, et il a terminé sa course. Donc, pour lui, la couronne de gloire l'attend. Donc, parce qu'il a pu garder la foi jusqu'au bout. Qu'il soit notre modèle, notre exemple, fixons nos regards sur ceux qui ont couru cette course, et qui ne sont pas entrés dans le compromis du tout. Et gardons le regard sur Jésus lui-même.
2: Vous pouvez les contacter directement au 06 84 81 80 47 ou bien les retrouver directement sur leur site internet églisévangéliquemissionnaire.fr.

toi Seigneur, je te donne ma vie, mon cœur. Tout te revient, tout te revient. Reçois Seigneur l'offrande de mes lèvres, de ma bouche, de mon cœur.

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Je me souviens d'un poème de Maurice Carême que j'ai appris à l'école primaire. Il y a plus de fleurs pour ma mère en mon cœur que dans tous les vergers. Plus de merles rieurs pour ma mère en mon cœur que dans le monde entier. Et bien plus de baisers pour ma mère en mon cœur qu'on en pourrait donner. Aujourd'hui, dans Il est écrit, on célèbre la fête des mères.

0: Bonjour à tous et à toutes, spécialement à toutes aujourd'hui, en particulier aux mamans, puisque cette édition d'Il est écrit est consacrée donc à la fête des mères. On souhaite une très bonne fête des mères à toutes les mamans qui nous regardent en ce moment. Fête des mères qui n'est évidemment pas une fête biblique au sens pur du terme, puisque c'est une fête qui, dans nos sociétés, existe depuis environ un siècle. Mais dans l'esprit, certainement que c'est quelque chose de très conforme à la Bible que de fêter les mamans. Et on veut le faire aujourd'hui avec deux invités, deux visages que vous connaissez, qui sont régulièrement à l'écran dans l'émission Il est écrit, mais aujourd'hui que j'invite à titre justement de maman. Alors bonjour Lydia.
1: Bonjour Rémi.
0: Et bonjour Caroline.
2: Bonjour Rémi.
0: Pour vous, la fête des mères, c'est quelque chose d'important ou pas trop?
2: Ben, en fait, pour ma part, je dirais que c'est important de reconnaître ou d'apprécier ce qu'est une maman. Est-ce que la date est importante pour moi? Je dirais que je pense que ça vient de ma mère. Pour elle, c'était tellement pas important les dates que oui, je le souligne, mais je pense que c'est à travers toute l'année que j'ai envie de reconnaître le rôle de ma mère.
0: Et toi,
1: c'est
0: Lydia?
1: Ce que j'allais dire aussi. Pour moi, la fête des mères, c'est un peu tous les jours, dans le sens que c'est bien d'avoir un jour où, pour ma part, quand ma mère était encore vivante, oui, c'était une façon de reconnaître tout ce qu'elle avait fait pour nous, etc., dans le courant de l'année. Puis, moi, en tant que maman, aujourd'hui, écoute, c'est bien d'avoir une journée spéciale, mais écoute, pour moi, d'avoir mes enfants qui m'apprécient tous les jours, ça a plus d'importance.
0: Alors, on va parler justement de vos enfants. Vous êtes maman toutes les deux. Vous êtes maman dans des contextes différents et on va y venir. Donc, Caroline, tu as trois enfants qui maintenant quand même sont assez grands et arrivent tranquillement à l'âge adulte, on peut dire ça?
2: Trois adultes, même selon la loi au Québec.
0: Selon la loi au Québec, c'est trois adultes. Oui. La maman les considère encore comme un petit peu des bébés, mais ils sont adultes.
2: Oui, c'est ça. Notre plus vieille, elle a 20 ans, puis on a un couple de jumeaux, garçons et filles, qui ont 18 ans.
0: Des jumeaux. Okay. Ouais. Ce serait intéressant que tu nous dises quelques mots par rapport aux jumeaux. Puis toi, Lydia, toi, tu es une maman qui a adopté.
1: Oui, deux fois.
0: Deux fois.
1: Deux fois. Donc, j'ai deux grands-enfants maintenant, des adultes, 26 et 23 ans. Donc, oui.
0: Alors, vous allez nous parler un petit peu de votre expérience. On va commencer par le beau côté. Bon, c'est la fête des mères. On veut ce jour-là célébrer les mamans, la famille, la relation parent-enfant. Je vais poser comme première question, qu'est-ce qui est le plus beau? Qu'est-ce que vous avez en vous qui est lumineux quand vous pensez au fait d'être maman?
1: Bon, moi, ce qui m'impressionne, bon, dans mon cas, c'est sûr que moi, je les ai pas eu tout bébés. Hein, ils avaient déjà, l'aîné avait 18 mois et le plus jeune 26 quand on les a eus. Mais pour moi, ils ont chacun leur histoire, chacun des débuts dans la vie particuliers. Donc, c'est sûr que les accomplissements de l'autre, d'un, va pas être comparable aux accomplissements de... Comme l'aîné, par exemple, il a mis un temps fou à parler, à sourire même. Donc, il avait un regard d'adulte. Et quand
0: Parce qu'il venait de contextes difficiles.
1: Oui, oui. Ouais. Et il est né à l'hôpital comme tout le monde, mais il a été placé en institution très tôt après la naissance, ce qui fait que pour lui, il avait comme développé une espèce de carapace, ce qui fait que rire, ça faisait pas partie de sa vie, si on veut. Et on a cherché par tous les moyens pour arriver à le faire sourire, à qu'il ait une réaction. Et finalement, le jour où on a réussi, c'était avec une chose qui fait des bulles. Hein. Puis il courait après les bulles. Et pour nous, en tant que parents, c'était vraiment le moment où on a vu qu'il était capable d'avoir des émotions finalement. Et ça, c'était un beau moment. Donc, puis pour l'autre, il a aussi des expériences un peu similaires, mais son caractère est complètement différent, ce qui fait que lui, on a eu plusieurs premières fois avec lui qui ont été impressionnantes.
0: Ce dont tu te souviens en particulier, c'est cette première fois d'amener un enfant finalement à
1: c'est comme à se surpasser lui-même, de découvrir que « Hey, je peux faire ça moi aussi !» Parce qu'il ne l'avait jamais expérimenté. Et même lui est resté surpris.
0: De pouvoir rire, de pouvoir sourire.
1: C'est ça, exact. Et ça, ça a été un super beau moment parce que quand tu as un enfant, on le voyait déjà depuis plusieurs semaines et on se disait « Est-ce qu'il est capable d'avoir des émotions ?» On se pose plein de questions. Et de voir, on savait qu'il était capable d'avoir de l'attachement, mais pour toutes ces autres choses, on le voyait pas. Et la fois où vraiment on a fait waouh, c'est cette fois-là.
0: Caroline, les grandes joies de la maternité.
2: Je dirais juste de sentir la vie qui va se développer, d'avoir ce temps de 9 mois de préparation. Puis, c'est aussi une préparation psychologique. Parce que, oui, même si on désire avoir des enfants, le jour où j'ai appris que j'étais enceinte, c'était presque un choc. Puis, je me suis dit, eh bien, voyons, est-ce que je vais être capable? Puis, finalement, ben on avec le temps qui passe, on dirait que le temps fait en sorte qu'on est préparé aussi psychologiquement. Puis, on prépare les choses, on se prépare à accueillir les enfants. Puis, on a eu un deuxième choc au moment où on nous a dit que c'était des jumeaux, parce que
0: alors, comment est-ce qu'on vit ça, justement?
2: C'est ça. Parce que là, en fait, pour nous, c'était quand même il y a 18 ans. J'avais pas eu d'échographie au début. Donc, la première échographie qu'on a eue, c'était à 20 semaines. Et c'est là où ils nous ont annoncé, comme ça, que c'était des jumeaux. Alors, on s'est dit, oh, wow. Moi, comme maman, je me suis dit, moi qui me sentais prête, on dirait que là, je me sens plus prête. Puis, mon questionnement, c'était, est-ce que je vais être capable d'aimer autant? Premièrement, je me demandais si j'allais être capable d'aimer autant un deuxième enfant, mais là, en fait, deux en même temps en plus. Puis finalement, non. Toutes ces inquiétudes-là se sont avérées inutiles, en fait, parce que l'amour, ça se divise pas, ça se multiplie.
0: Exact. Et comment ça s'est passé? Parce que bon, j'ai un frère qui a aussi eu des jumelles, et je sais que c'est les premiers temps en particulier, c'est quand même un choc
1: travail.
0: Et c'est beaucoup de travail.
2: C'est intense, puis on dirait qu'aujourd'hui, j'ai peut-être un peu oublié à quel point c'était fatigant parce que c'est tellement beau. C'est tellement beau de les regarder, de les voir se développer d'une façon très différente, d'avoir des habiletés différentes. Un qui marchait avant, l'autre qui parlait avant. Fait que c'était tellement différent. C'est vraiment, chacun était...
1: sa propre personne.
2: Oui. C'est ça, fait que ça, j'ai beaucoup, beaucoup aimé. Vraiment, c'est une bénédiction pour vrai de voir ce développement-là, puis de les voir, en fait, grandir, être complices, mais en même temps avoir chacun leur vie aussi.
0: Est-ce qu'ils ont été rivaux ou pas du tout?
2: Non, je dirais que non.
0: Pas vraiment.
2: Non.
0: Pas vraiment. Il faut dire qu'il y avait un garçon et une fille.
1: C'est ce que j'allais dire.
2: Ouais, c'est ça. Fait que c'était peut-être.
0: Probablement, parce que j'ai entendu souvent dire que quand c'est deux garçons ou deux filles, il y a souvent un petit peu une rivalité. Ouais. Et là, c'était peut-être le bon côté d'avoir un garçon et une fille.
2: Oui, puis peut-être qu'on est moins porté à les comparer aussi.
1: Aussi.
2: Puis c'est ce qu'on s'était dit tout de suite au début. On veut pas qu'ils sentent un que l'autre, qu'ils sont moins bons ou. Non. Ils sont tous les deux aussi importants.
0: Lydia, quand on a. Quand on adopte deux enfants, on ne va pas rentrer sur le parcours du combattant
1: non.
0: représente déjà d'arriver à adopter. Hein. C'est pas facile.
1: Ah non, c'est pas facile. Non.
0: Psychologiquement, dans quel état d'esprit il faut être quand on adopte?
1: En fait, dans notre cas, est un peu particulier. C'est-à-dire que souvent, les gens choisissent l'adoption comme un plan B. Nous, ça n'a pas du tout été le cas. Nous, c'était vraiment ce qu'on voulait faire. Et donc, on s'est lancé là-dedans. Puis, de par mon parcours, je savais ce qui m'attendait, dans le sens que c'était pas quelque chose... J'idéalisais pas la chose. Donc, je savais très bien dans quoi je m'embarquais. Et mon mari, pareil. Et puis, on aime bien les défis. Donc, je pense que ça nous a beaucoup aidés. Et puis, oui, c'est un parcours qui est parsemé d'embûches parfois, mais moi je dis que le résultat final, en fait, te fait oublier toutes les choses pas trop agréables que tu dois faire pour arriver là. Et on regrette pas de l'avoir fait. Puis écoute, comme je dis, nous, notre parcours est un peu atypique parce que on n'a pas choisi ça suite à de l'infertilité ou des choses comme ça. C'était quelque chose qu'on avait décidé dès le départ qu'on ferait. Bon, on aurait pu avoir aussi nos propres enfants, mais bon, ça s'est pas concrétisé. Mais non, c'était c'est ce qu'on avait décidé.
0: C'était un choix. Vous vouliez
1: oui.
0: pouvoir quoi, contribuer au bonheur de deux enfants.
1: Ouais, bah, c'est-à-dire que de par mon travail, j'avais été amenée à fréquenter beaucoup d'orphelinats et de, mais mon mari un peu pareil, peut-être moins que moi, mais il avait déjà participé à certaines choses dans les orphelinats et tout ça. Et on s'était dit, quand on s'est rencontrés, moi c'était clair dans ma tête que c'était un projet que je voulais faire. Maintenant, après, mais c'était quelque chose qu'on allait faire. Et lui, pareil. Donc, finalement, de ce côté-là, ça a bien fonctionné. Et on s'est dit, pourquoi pas le faire tout de suite? Parce qu'on savait que c'était un processus quand même assez long. Et en fin de compte, dans notre cas, ça s'est avéré assez rapide. Surprenant. C'était surprenant. Mais on est arrivé très vite face à notre fils, ouais, c'est ça. Et donc.
0: Dans cette relation-là, l'attachement, il se fait tout de suite. Il se fait progressivement.
1: Je te dirais que c'est différent. Encore là, la personnalité de l'enfant vient jouer parce que pour le premier, les circonstances ont fait que d'abord. On a eu beaucoup plus de temps sur place parce que on est allé sur place.
0: Donc vous êtes sorti du pays.
1: Oui, on est allé à l'international et dans le pays où on était, on a pris tout le temps. On s'est vraiment donné du temps parce qu'on est première fois parent, etc. Donc on voulait pas faire un mauvais choix. On voulait vraiment avoir toutes les bases de cocher et tout. Et puis finalement, quand on est arrivé à l'orphelinat, on avait la possibilité, on avait trois choix finalement. Et on a passé du temps avec le groupe des enfants qui étaient là, et dont ces trois enfants-là. Et puis c'est une connexion qui s'est faite naturellement.
0: Ça fait naturellement.
1: Aussi bien de la part de l'enfant que de notre part. Donc pour nous, le choix n'a pas été difficile. Ça a été vraiment et le choix qu'on a trouvé difficile, c'est que on les aurait pris les trois. Mais malheureusement, le gouvernement canadien à l'époque ne nous permettait pas de faire ça, donc on a dû se limiter juste à un.
0: Mais l'attachement a commencé là déjà.
1: Oui, tout à fait.
0: À ce moment-là.
1: Tout à fait.
0: Il y a des joies, il y a aussi des défis quand on est maman. On est parents en général, mais quand on est maman, c'était quoi, Caroline, les plus grands défis quand tu réfléchis, les plus grands défis d'être maman?
2: Ben, je pense que c'est un peu la discussion qu'on avait tantôt. Je pense que c'est de regarder nos enfants des fois, prendre des décisions qu'on sent que c'est probablement pas la meilleure, mais de dire ben on n'a pas le choix de les laisser un peu aussi expérimenter certaines choses, de rester là pour les conseiller. Mais d'accepter que eux aussi ont le droit de faire leurs expériences, puis c'est ce qui va faire en sorte qu'ils vont appliquer les valeurs qu'on leur a données, mais tu sais qu'ils vont devenir aussi des adultes autonomes et responsables.
0: Accepter qu'ils deviennent adultes en quelque sorte petit à petit.
2: Ouais, c'est ça.
0: Ouais. Ça se situait vers quel âge en particulier ces moments? Hein?
1: Ben ça dépend si tu demandes à la maman ou si tu demandes à l'enfant.
2: Ouais, effectivement. Mais je pense que, je sais pas, peut-être vers 12,
0: l'adolescence,
2: 12 13 ans.
0: Le début de l'adolescence. Le début de l'adolescence, qui est souvent, c'est vrai, un moment clé et parfois un moment un peu difficile.
2: C'est beau de les voir vouloir prendre des décisions, mais en même temps, c'est un peu insécurisant.
0: Faut arriver à accepter qu'on contrôle beaucoup moins.
2: Ben oui.
0: Mais c'est pour le bien de l'enfant.
2: Mais oui,
0: c'est pour le bien de l'enfant.
1: Ouais.
0: On dit souvent que les parents éduquent leurs enfants, qu'ils le leur rendent bien, c'est-à-dire que les enfants éduquent aussi les parents. Je pose la question à toutes les deux. Qu'est-ce que vous avez l'impression que vous avez appris? En quoi vous avez grandi en étant maman?
1: Écoute, ça, c'est une grosse question. mais si je... je pourrais te dire tout à fait honnêtement que j'ai dû apprendre la patience, beaucoup. J'ai dû apprendre à lâcher un peu de contrôle, dans le sens que, comme disait Caroline, de les laisser faire leurs propres erreurs, finalement, pour que, en espérant qu'ils apprennent de leurs erreurs. Et puis, mais tout ça demande un apprendre. Confronté au fait, on n'a pas le choix, on est obligé, mais c'est pas dans ma nature. Dans le sens que moi, j'aime bien que les choses soient claires, nettes, et moi, les trucs qui sont flous, ça marche pas avec moi. Donc, je le suis encore, mais avec mes fils, je demande beaucoup d'explications. C'est-à-dire que tu peux faire ça, mais tu vas m'expliquer c'est quoi ton plan. C'est quoi ton plan de match ici, là? Puis on va discuter. Alors, ça, j'ai dû apprendre à me calmer avec ça.
0: Et accepter qu'il y ait une part qui t'échappe quelque part.
1: Exact. Mm-hmm. Puis de toute façon, ils ont des moyens très créatifs pour arriver à leur fin. Ce qui fait que, c'est ça, ça m'a donné des grandes leçons d'humilité, si on veut.
0: D'humilité, bon. de patience.
1: Ouais, ça nous change parce que on réalise que même si on a la responsabilité de les guider vers l'âge adulte pour les rendre responsables, à un moment donné,
0: c'est leur expérience.
1: Ce qu'on n'a plus vraiment de contrôle.
0: Et Caroline, de ton côté?
2: Moi, je dirais que c'est un peu le reflet, dans le fond. Nos enfants peuvent avoir nos qualités, mais nos défauts aussi.
0: Absolument.
2: Et c'est ça, moi, des fois, que je trouve difficile de voir, oh, elle est comme ça ou il est comme ça, puis je sais, c'est moi, je suis comme ça aussi. Oh, j'aurais aimé pas lui transmettre ça, puis je pense que c'est ce côté-là aussi qui, des fois, on aimerait être parfait, ou en tout cas, on aimerait enfants le soient.
0: Peut-être c'est ça. Peut-être il faut qu'on accepte une fois pour toutes qu'il n'y ait pas de parents parfaits, pas de maman parfaite.
2: Ben oui. Hein?
0: Mais on grandit.
1: C'est ça. Puis chaque enfant est différent. Vraiment. Parce que ce que tu appliques au premier, puis tu dis, waouh, ça marche. Là, tu dis, OK, là, j'ai trouvé le truc, ça va marcher. Là, tu fais la même chose avec le deuxième, puis ça marche pas. Pas du tout. Tu dis, ben voyons, pourquoi?
2: Ouais.
1: Tu dois t'adapter aussi.
0: Exact. Alors. On est dans l'émission Il est écrit. Toutes les deux, vous êtes des croyantes et des chrétiennes engagées. Je vous ai demandé à toutes les deux s'il y avait une femme de la Bible, une maman de la Bible, qui vous inspire d'une manière particulière. Caroline.
2: Moi, c'est Marie.
0: Marie, la mère
2: Marie,
0: de Jésus.
2: Marie, la mère de Jésus. Mmh. Ouais. Parce que souvent, je me suis demandé quoi faire. Puis là, je me disais, qu'est-ce que Marie aurait fait?
0: Et tu avais une réponse à cette question-là?
2: Ah, pas nécessairement.
0: Mais ça t'aidait, ça t'aidait.
2: Ça m'aidait, tu sais, ça me réconfortait parce que je me disais, cette femme-là était aussi une femme comme nous, que Dieu avait choisie. Puis je me dis, ben Dieu m'a quand même choisie pour être la mère de ces enfants-là. Fait que pour moi, c'était quand même une source d'encouragement. Puis de me dire que, ben dans le fond, c'est ce que Marie faisait aussi.
0: Qu'est-ce que tu aimes ou qu'est-ce que tu admires ou qu'est-ce qui t'aide dans la personnalité de Marie, si je puis dire ça comme ça, dans ce qu'on en sait en tout cas?
2: Ben ouais, c'est ça. En fait, je dirais, je pense que c'est, je l'imagine très très douce, très une femme de prière, courageuse, et d'avoir vu la vie de son fils. Comment les gens l'ont rejeté, comment... Puis, tu sais, je pense qu'elle avait peut-être pas tout à fait même bien compris sa mission. Mais non, c'est pour ça que j'admire beaucoup son courage. Et en tant que mère, on aime tellement nos enfants. On veut même pas que personne leur écrase un orteil. J'imagine la douleur qu'elle a dû avoir de voir tout le mal qui était fait à Jésus. Donc, c'est comme...
0: Quand même, cette relation certainement proche avec lui, parce que jusqu'à la croix, elle est là, et Jésus qui la confie à son disciple bien-aimé, comme on l'appelle. Donc, on voit cette relation proche qu'il y avait entre Jésus. Et toi, Lydia, qu'est-ce que tu aurais choisi comme femme inspirante?
1: Alors, ben, en fait, moi, j'ai toujours aimé Anna, la mère de Samuel.
0: La mère de Samuel.
1: Ouais. J'ai toujours aimé...
0: Anne ou Anna, oui.
1: Ouais, c'est ça. J'ai toujours aimé ce personnage parce que elle a mis vraiment tout son temps et tout son amour à puis le fait aussi qu'elle ait dû laisser partir son fils. mais elle lui a donné sa boîte à outils pour puis quand elle pourra en avoir plus, c'est comme ça qu'elle l'a amené chez comment Ellie. Mais sinon oui, parce que je me dis que enfin même avant d'avoir des enfants, j'aimais ce personnage parce que je me suis dit elle a eu cette fenêtre d'opportunité pour donner tout ce qu'elle pouvait donner en si peu de temps. Et vraiment, ça a porté fruit.
0: On rappelle pour nos auditeurs qui ne sauraient pas que c'est une femme qui n'arrivait pas à avoir d'enfant.
1: Exact.
0: Qui, suite à une prière, a pu avoir un petit garçon qui s'appelait Samuel. Et elle a décidé de le consacrer à Dieu.
1: Exact.
0: Et Samuel va devenir en fait un prophète.
1: Ouais, c'est
0: mais,
1: ça.
0: Mais elle a utilisé ces quelques années.
1: Ouais, pour vraiment enseigner tout ce qu'elle pouvait à son fils.
0: Donc, une inspiration dans le sens d'utiliser toutes les circonstances pour pouvoir.
1: C'est ça, parce
0: donner.
1: Que même après, quand on connaît son histoire, quand il est allé, puis avec les fils d'Élie qui n'étaient pas recommandables, etc., il n'est pas tombé dans le. Pourquoi? Parce que sa mère l'avait tellement bien enseigné.
0: Il y avait cette bonne base au départ.
1: Exact, c'est ça.
0: Une base au départ. En terminant notre entretien, je vais vous demander un verset que vous aimez particulièrement, mais avant. Lydia, tu as entre les mains notre offre de la semaine.
1: Oui.
0: Ça, c'est ton travail habituel. Là, tu reviens dans ton rôle habituel.
1: C'est ça. Là, je me change de chapeau.
0: Dis-nous ce qu'on propose à nos auditeurs et auditrices aujourd'hui.
1: On offre un livre qui s'intitule « L'art difficile d'être parent ». Et en fait, c'est écrit par Nancy Van Pelt, qui, elle, a écrit beaucoup de livres
0: sur le couple,
1: la famille, la communication, tout ça. Même les dépendances et tout ce qui vient avec. Et c'est un livre qui est très bien fait parce que, d'abord, je vais juste donner un petit peu
0: la table des matières.
1: Ouais, dans le sommaire. Alors, il y a un chapitre sur aider notre enfant à développer une estime de soi positive. Et on sait que ça, c'est un problème aujourd'hui majeur. La communication, évidemment.
0: L'important est la communication.
1: Les stratégies pour rendre votre enfant obéissant. Bon. Et ensuite, il y a aussi comment faire face au divorce, à la famille monoparentale ou à la famille recomposée.
0: Ce qui, bien sûr, est quelque
1: chose
0: qui...
1: Donc, ça, c'est très d'actualité.
0: Qui va concerner certains de nos auditeurs.
1: Et c'est fait... Bon, on le voit, c'est très imagé. Mais je trouve que ça, il n'y a pas beaucoup de blabla, là. On va direct au point. Puis, c'est le style un peu de Nancy Van Pelt. Elle donne des conseils vraiment très ciblés et tout ça. Donc, c'est vraiment un livre de référence.
0: Pour aider des parents qui ont des jeunes enfants ou même des enfants un petit peu plus grands.
1: Oui. Oui, parce que être parent, bon, ce qui est dans le livre, ça peut s'appliquer aussi aux adultes. Hein. C'est pas réservé.
0: Il y a des principes qui vont être
1: valables pour la communication. Ça marche pour les adultes aussi. Donc,
0: non. L'art difficile d'être parent de Nancy Van Pelt.
1: Ouais. $30 plus les frais de poste.
0: Donc un bon investissement pour une bonne et meilleure relation avec nos enfants.
1: Oui.
0: Nos enfants. Alors. Caroline, qu'est-ce que tu as choisi comme texte biblique? Je vous avais demandé à toutes les deux, choisissez un texte biblique qui vous parle, qui vous inspire en tant que femme, en tant que mère et en tant que chrétienne.
2: Dans l'éducation, c'était vraiment important, moi, ce que je demandais aux enfants, c'est que les choses soient bien faites, que tout ce qui mérite d'être bien fait. Et j'aime beaucoup le texte dans Colossiens 3.
0: Alors, on va aller... dans ce texte, tu vas nous le lire pour nous. Colossiens chapitre 3, c'est ça?
2: Oui, le verset 23.
0: Au verset 23.
2: Tout ce que vous faites, faites-le de tout votre cœur, comme pour le Seigneur et non pour des hommes. Donc, je pouvais voir le matin si votre lit est bien fait, mais il aurait pu être mieux. Est-ce que tu serais fière que Jésus voit comment tu as fait ta chambre ce matin? C'est un petit exemple banal, mais en même temps, ça nous prépare pour la journée.
0: Donc, ce que tu aimes dans ce texte, ce qui t'inspire, c'est que Dieu nous invite finalement, même dans les détails, à faire de notre mieux, sachant qu'on le fait aussi pour Dieu, puis quand même, en même temps, Dieu nous construit. Et ça, tu essayes de le transmettre à tes enfants.
2: Oui, puis j'aime les entendre. Ils me disent « Maman, tu nous disais ça hein? ». Puis
0: Les mamans aiment ça. Hein? Quand on dit « Ah, des années après... » On comprend pourquoi tu nous disais ça, on apprécie.
2: Malgré qu'ils soient encore jeunes, mais ils sont quand même déjà en train d'apprécier ça. Fait que pour moi, c'est un beau cadeau.
0: Lydia?
1: Alors, moi, toujours en lien avec mon personnage que j'aimais bien, j'ai toujours je le lis, mais je le connais par cœur, mais « Instruis l'enfant selon la voie qu'il doit suivre et quand il sera vieux, il ne s'en détournera pas. »
0: Dans le livre des Proverbes.
1: Alors, il y a toujours, moi je regarde ça, il y a un passage peut-être dans la vie où on a l'impression qu'il se détourne, mais on a le grand espoir.
0: Tu as grande confiance que par la grâce de Dieu.
1: Exact.
0: Merci à toutes les deux.
2: Merci Rémi.
0: D'être venu partager un petit peu de votre expérience. Si vous voulez, on va faire une prière ensemble pour vous et pour toutes les mamans.
1: Oui.
0: Père du ciel, en terminant ce dialogue, on veut te remercier du fond du cœur pour ce plan génial de la maternité, de la paternité, des parents et des enfants. Et même s'il y a parfois des défis et des souffrances, on reconnaît que c'est une des plus belles choses de la vie. Sois avec toutes les mamans qui nous écoutent, donne-leur du courage, qu'elles puissent aussi s'attacher à toi, trouver en toi la force dont elles ont besoin, en sachant que leur vocation est l'une des plus belles sur cette terre. Je te remercie pour l'assurance que tu entends cette prière et que tu y réponds. Au nom de Jésus. Amen.
2: Amen.
0: Encore une fois, bonne fête des mères à toutes les mamans. Merci d'avoir été avec nous aujourd'hui. On se retrouve la semaine prochaine pour une autre émission. Mais d'ici là, souvenez-vous, il est écrit « L'homme ne vivra pas de pain seulement, mais de toute parole qui sort de la bouche de Dieu ».

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0: Michel Novakovici, bonjour.
1: Bonjour.
0: Heureux de pouvoir vous accueillir à nouveau dans nos studios. Vous nous avez fait voyager au fil de ces émissions à travers notre système solaire, les planètes. Vous nous avez parlé de la théorie de la relativité. Alors revenons peut-être aujourd'hui dans ce voyage interplanétaire. Et permettez-moi une première question. D'autres planètes offrent-elles des conditions de vie favorables, semblables à celles que nous offre la Terre ?
1: Oui, c'est une question, un problème plus exactement, qui passionne la communauté scientifique à l'heure actuelle. Et nous allons entrer là-dedans, un peu dans le calcul des probabilités, dont nous allons d'ailleurs reparler tout à l'heure. Nous avons déjà vu que notre planète forme quelque chose d'absolument unique à l'intérieur du système solaire. Pour qu'une planète soit habitable, je ne dis pas habitée, pour qu'elle soit habitable, il faut que sa température en surface, nous l'avons déjà vu, permette à l'eau d'être à l'état liquide, donc ni trop chaude ni trop froide. Donc que sa distance par rapport à l'étoile qui est son soleil lui permette d'avoir une température moyenne confortable, acceptable. Toutes les planètes qui nous entourent n'ont pas ces conditions. La nôtre, donc, étant la seule dans le système solaire à offrir des conditions d'habitabilité correctes. Est-ce qu'il y en a d'autres ? C'est votre question. Mmh. Est-ce qu'il y en a d'autres ? Eh bien, vu le très grand nombre d'étoiles qui ont de fortes chances d'avoir elles aussi des planètes, la probabilité qu'il en existe d'autres dont les conditions de température soient acceptables est assez grande. Prenons un tout petit calcul. Voyez, notre planète est la seule parmi 9, mais notre galaxie comprend déjà 2 milliards d'étoiles. Même s'il n'y en a qu'une sur 1 million qui puisse offrir une condition de vie acceptable, eh bien, ça fait 2 millions d'étoiles possibles dans notre galaxie. Et comme il y a plusieurs milliards de galaxies, le nombre de planètes possibles est considérable. Dire qu'il en existe est une autre affaire, car jusqu'à ce qu'on en ait la preuve, en étant allé voir sur place ou avec des instruments d'optique plus puissants qui nous permettent de les distinguer, nous ne pourrons que faire des hypothèses.

0: Avons-nous des preuves de la possibilité de l'existence de la vie sur d'autres planètes ?
1: Bien, jusqu'à présent, on doit répondre par la négative. Nous avons tenté de déterminer s'il y avait de la vie sur Mars grâce aux sondes Viking. La réponse a été non. Existe-t-il de la vie sur une planète d'un autre système solaire et assez éloignée d'une autre ? Cette question ne peut pas être résolue à l'heure actuelle. Pourtant, on s'y est employé. On a donc développé des radiotélescopes très puissants et on s'est mis à l'écoute de l'univers. Toutes les étoiles, tous les corps célestes envoient des messages. Tous les corps émettent des ondes radio. Et ces messages sont décryptés à la surface de la Terre. On cherche à savoir si l'un de ces messages pourrait être envoyé par une créature intelligente. Or, jusqu'à présent, toutes les tentatives de décryptage des messages n'ont fait que confirmer une chose, c'est qu'il n'y avait pas de messages intelligibles qui nous parviennent des étoiles. Peut-être n'a-t-on pas assez cherché. Peut-être n'existe-t-il pas de vie intelligente ailleurs. Peut-être existe-t-il des vies tellement intelligentes qu'ils ne veulent pas communiquer avec nous, vu ce qui se passe sur notre planète. C'est possible. Vous savez qu'on a émis des hypothèses en disant premièrement, nous sommes les seules créatures intelligentes de l'univers. C'est assez déprimant. Deuxième idée, nous sommes les seuls êtres intelligents de l'univers. C'est encore assez déprimant. Troisième idée, nous sommes si peu intelligents que de venir nous voir n'intéresse personne. C'est encore plus déprimant, mais ça a plus de chance d'être juste. Alors, tout ça, bien sûr, c'est un peu fantaisiste. Dans le domaine de la science pure, rien ne nous permet d'affirmer qu'il y a de la vie ailleurs, mais rien ne nous permet non plus d'affirmer qu'il n'y en a pas. Pour l'instant, nous sommes réduits au champ des hypothèses.

0: venez juste de nous parler de la probabilité de l'existence d'une planète habitable. Pourriez-vous nous parler, nous dire ce qu'est un calcul de probabilité?
1: Oui, alors là, vous allez rentrer dans un domaine qui me passionne. Le calcul de probabilité, c'est quelque chose qui permet de déterminer quelles sont les possibilités qu'un événement imprévisible se produise. Quelle est la probabilité, par exemple, qu'il n'y ait pas d'accident de voiture dimanche prochain? Eh bien, ces calculs sont couramment utilisés par les compagnies d'assurance. Malgré toutes les campagnes que l'on fait pour qu'il n'y ait pas d'accident de voiture, les ceintures de sécurité, la journée sans accident avec le petit drapeau blanc qu'on met à sa voiture, même ces jours-là, on arrive à diminuer le nombre des accidents, on n'arrive pas à le supprimer. Il est probable qu'on ne supprimera les accidents de voiture pendant une journée que si ce jour-là, on interdit aux voitures de rouler. Mmh. Mais tant que des voitures rouleront, tant qu'il y aura les mêmes conditions de conduite des voitures, c'est-à-dire qui se basent sur le réflexe humain et non pas des conduites automatiques, eh bien, il est probable que, plus que probable, à peu près certain même, que chaque dimanche en France, nous aurons entre 50 et 100 morts. Et on ne pourra jamais en sortir, quels que soient les problèmes que l'on puisse développer, les possibilités de journées sans accident. Pourquoi ? Eh bien parce que les paramètres étant les mêmes, les conditions étant les mêmes, la fréquence des accidents doit rester la même. Un événement aléatoire, c'est un événement dont on ne peut pas prédire qu'il va se produire ou non. Si l'on sait, par exemple, qu'il y aura une cinquantaine d'accidents d'automobiles mortels dimanche prochain, on ne peut pas dire qui en sera victime, ni où ils se produiront. Cela, c'est l'événement totalement imprévisible, totalement aléatoire. Mais un calcul de probabilité permet donc de savoir, à partir d'événements complètement aléatoires, la moyenne de fréquence de ces événements. C'est cela, un calcul de probabilité. Ce que nous venons de voir, par exemple, sur le nombre considérable de planètes qui puissent avoir des conditions d'existence, il y a une forte chance qu'il y en ait qui permettent l'entretien de la vie. Parce que sur un très grand nombre de planètes, dont la position par rapport à leurs étoiles sont aléatoires, la moyenne doit permettre d'obtenir un grand nombre de planètes semblables à la Terre. C'est cela un calcul de probabilité. Et nous allons l'utiliser, si vous voulez bien que nous continuions nos entretiens, nous allons l'utiliser souvent dans les probabilités d'apparition de la vie sur la Terre. Ça sera le sujet de nos prochains entretiens, je le pense.

0: Une autre question, toujours dans cet ordre d'idée. Est-ce qu'un événement hautement improbable peut se produire?
1: Oui, bien sûr. Bien sûr. Un exemple qui me revient à l'idée d'un seul coup. Il y avait un jour une dame qui s'était fait voler sa voiture. Elle va au commissariat le matin vers 10h et elle déclare que sa voiture a été volée. Le soir, à la sortie de Paris, elle fait de l'autostop, un automobiliste s'arrête, il avait sa voiture.
0: Amusant.
1: Cet événement est hautement improbable.
0: Oui.
1: Il y a tellement peu de chances que la rencontre du matin se reproduise le soir qu'on dirait l'événement ne peut pas se produire. Et bien cependant, il s'est produit. Cet exemple est là. Il y a peu de chances qu'un médecin reçoive 3 malades dans la matinée qui souffrent de la même maladie. C'est très peu probable. Cependant, de temps en temps, cela arrive. Je pourrais vous citer tout un tas d'exemples de choses qui sont improbables et qui se produisent quand même. Si nous parlons un petit peu, je le pense, je crois que vous en avez l'idée, des jeux de hasard, il est fortement improbable que vous gagniez au loto. Et pourtant, il y en a qui gagnent.
0: Oui, mais alors là, j'ai entendu parler d'une martingale qui pouvait permettre, ou du moins nous aider, à gagner au loto.
1: Oui, les martingales sont surtout utilisées dans les casinos, et particulièrement au jeu de la roulette. Vous savez tous ce qu'est la roulette. La roulette, c'est une boule que l'on lance dans une cuvette où il y a 36 numéros. 37 exactement avec le zéro. Ça fait une chance de plus pour le casino de gagner d'ailleurs, puisqu'il n'y a que 36 cases où l'on peut jouer. Il y a donc une chance sur 36 pour que vous tiriez le bon numéro. Mais en plus de cela, les cases sont numérotées, c'est vrai, mais en plus elles sont ou noires ou rouges. Vous pouvez donc jouer sur le noir ou sur le rouge, et là vous avez une chance sur 2 de gagner. Et puis vous pouvez également jouer sur numéro pair ou impair, et là aussi vous avez une chance sur 2 de gagner. Une martingale est un moyen de gagner avec certitude. Je vous en donne une. Vous voulez gagner à la roulette. Il ne s'agit pas de jouer sur les numéros. Sur les numéros, vous avez trop peu de chance. Une fois sur 36, vous gagnerez. Vous n'avez donc aucune chance de faire une martingale. Mais jouez par exemple sur pair et impair. Vous allez mettre 100 francs sur le pair. Vous gagnez. Vous ramassez 200 francs, puisqu'on vous double votre mise. Vous perdez. Vous allez rejouer sur pair 200 francs. Vous gagnez, vous ramassez 400 francs. Vous en avez dépensé 300. Vous avez gagné 100 francs. Vous perdez. Vous rejouez en doublant à chaque fois, cette fois, 400 francs sur la même chose, pair. Vous gagnez, vous avez gagné 100 francs. Vous avez dépensé 700, vous avez gagné 800. Et ainsi de suite. Vous êtes sûr de gagner. Vous gagnerez forcément. Car une longue série, de pair ou d'impair ne peut pas se produire. Il y a des événements dont le calcul de probabilité nous montre qu'il n'est pas possible qu'ils se produisent. Je vous prends un exemple très simple. Jouez à pile ou face. Vous lancez une pièce de monnaie en l'air, vous avez une chance sur 2 pour qu'elle tombe sur face. Vous rejouez, vous avez une chance sur 4. Vous rejouez, vous avez une chance sur 8 de faire une série de faces. Jouez 100 fois à pile ou face, vous aurez 47, 48, 49 ou 50 faces, et autant de piles. Vous n'aurez jamais 30 et 70. Jamais. Essayez, vous verrez. Ça n'est plus possible. Si vous réussissez une série d'une dizaine de pièces du même côté, c'est déjà un hasard tout à fait exceptionnel. C'est ce que l'on utilise pour la martingale de la roulette. Si vous doublez tout le temps, vous êtes sûr de gagner 100 francs. Alors vous allez me dire, les casinos font faillite. Non, parce qu'ils connaissent le système et ils limitent le montant des enjeux. Il ne vous est pas possible de jouer plus d'une certaine somme à la fois. De cette façon, votre martingale est détruite. Parce que lorsque vous aurez augmenté, supposons que la limite soit à 100 000 francs, quand vous atteindrez 50 000 francs ou 55 000 francs, vous ne pourrez plus jouer. Et vous aurez tout perdu. Ils connaissent bien la chose. Alors, c'est sûr qu'en jouant la martingale sur pair ou impair, noir ou rouge, vous arriverez à gagner certaines sommes, souvent. Et puis un jour, vous allez perdre une somme considérable. Et c'est pour ça que les casinos limitent la martingale.

0: Question pratique et intéressée, Michel Novakovici. Ai-je une chance, selon vous, de gagner au tapis vert ou au loto? Je n'y joue pas, je vous rassure.
1: Moi non plus. Et je vais vous dire pourquoi. Prenons d'abord la loterie nationale. Vous avez une chance sur 1 million de gagner le gros lot, puisqu'il sort 6 numéros, donc du 0 jusqu'au 999 999. Les billets sont numérotés ainsi. Donc, quel que soit le numéro que vous prenez, vous avez une chance sur 1 million. C'est une chance assez faible. Quelle est la chance, par exemple, que tous les zéros sortent à la fois? Vous me direz une chance sur 1 million, comme les autres. Donc, c'est une probabilité très faible, puisqu'on fait un tirage par semaine. Et cependant, un tirage de la Loterie Nationale a sorti tous les zéros, une fois. Donc, une probabilité, même très faible, peut se produire. Mais la chance que vous avez, vous, personnellement, si vous voulez jouer à la Loterie Nationale et avoir une chance raisonnable de gagner le gros lot, il vous faudra jouer toutes les semaines pendant 1 million de semaines. Là, vous serez sûr de tirer, à peu près sûr, parce que on n'est jamais sûr de rien, mais vous serez à peu près sûr de tirer le gros lot une fois. Seulement voilà, le gros lot est toujours inférieur à la somme des sommes, au total des sommes que vous aurez dépensées. Donc vous serez toujours perdant, c'est comme la martingale de la roulette. Le tapis vert. Le tapis vert où vous fait miroiter la télévision, je ne sais pas si nos confrères de la télévision vont apprécier cette émission de radio, mais on vous fait miroiter la chance que vous avez. Il y a eu tant, il y a eu 60 000 personnes qui ont gagné au tapis vert à chaque tirage.
0: On peut gagner 1000 fois la mise d'ailleurs.
1: 1000 fois la mise, bon. Gagnez 2 fois la mise si vous sortez 2 cartes. Si vous avez 2 cartes bonnes, vous gagnez 2 fois. Quelle est votre chance de doubler votre mise? Pour tirer la première carte, vous avez une chance sur 8. Il y a 8 cartes tirées. Pour gagner la seconde, vous avez donc 2 fois 8, mais non pas 16 chances. Vous n'avez plus une chance sur 16, vous avez une chance sur 64. 8 multiplié par 8. Il ne faut pas additionner les chances, il faut les multiplier l'une par l'autre. Vous avez donc seulement une chance sur 64 de doubler votre mise. C'est complètement ridicule. C'est-à-dire que vous perdrez 64 fois pour gagner une fois. Mmh. Bon. Quelle est votre chance de gagner 1000 fois votre mise? Eh bien, multipliez 8 par 8 par 8 par 8, vous arrivez à 4096. Vous avez donc une chance sur plus de 4000 de gagner 1000 fois votre mise. C'est-à-dire que vous aurez perdu 4 fois votre argent. Vous n'avez aucune chance de gagner au tapis vert, de gagner durablement, de gagner valablement. Bien sûr, vous pouvez peut-être, dès votre premier tirage, gagner 1000 fois la mise. Et à ce moment-là, vous direz, c'est formidable, le tapis vert. Mais recommencez l'opération et vous verrez que vous finirez par être perdant. En réalité, le tapis vert a eu un coup dur, il y a quelques temps et quelques mois, même 1 ou 2. Beaucoup de gens jouaient les 4 As, le poker. Et les 4 As sont sortis une fois. Étant donné que tout le monde jouait les 4 As, ils ont eu une perte considérable, puisque c'est lorsqu'ils accumulent les gains de chaque tirage pour payer les lots du tirage suivant. Alors ça a été une perte, le loto, donc tapis vert, était en déficit considérable parce que trop de gens jouaient le poker d'As. La probabilité qu'ils ressortent une seconde fois dans des durées raisonnables est absolument nulle maintenant. Mmh. Et pourtant, il y en a beaucoup qui continuent à jouer le poker. Quelle est votre chance de gagner maintenant au loto, de tirer le bon numéro du loto? Eh bien, au premier tirage, la première boule, il y a 49 boules en jeu. Il y en a une qui sort, il en reste 48, 47, 46, 45. Multipliez 48 par 49, par 47, par 46, par 45, vous obtenez la petite somme totale de 10 068 millions de combinaisons, 10 milliards de combinaisons différentes. Vous avez donc une chance sur un peu plus de 10 milliards de tirer le bon numéro. La probabilité que vous, personnellement, gagniez au loto est complètement nulle. Une chance sur 10 milliards. Et pourtant, il y a toujours quelqu'un qui gagne. Une fois, deux fois, trois fois, vous avez 2, 3, 4 gagnants à chaque tirage qui ont trouvé par hasard les 10 bons numéros. C'est vrai, quelqu'un va gagner, mais que ce quelqu'un soit vous, la probabilité est absolument nulle. Mmh. Alors, si vous voulez gagner au loto, je vous donne un bon conseil, n'y jouez pas et mettez de l'argent de côté toutes les semaines. Comme ça, vous êtes sûr de gagner quelque chose.
0: Je vais suivre votre conseil.

0: pratiquement, Michel Novakovici, à quoi... Enfin, pratiquement, nous venons déjà d'aborder des aspects pratiques, hein, comme le loto ou le tapis vert. Mais disons, en ce qui concerne notre quotidien, notre vie de tous les jours, quelle est l'utilité du calcul des probabilités ?
1: Bien, je vous en ai parlé tout à l'heure, c'est avec ce calcul qu'on détermine la prime de votre assurance voiture, par exemple. Cela sert également à calculer, dans le domaine des voyages spatiaux, la chance d'arriver à l'endroit où l'on veut. Et puis, il y a tout un tas d'applications. Mais je ne veux pas trop m'étendre sur cela, je vais simplement vous donner une petite chose amusante, ce qui nous permettra de voir pour plus tard les probabilités de l'apparition de la vie. Supposez, faites le petit jeu chez vous. Supposez que vous invitiez 20 personnes à dîner. Et vous allez leur dire ceci. Voilà, j'ai une table ronde ici. Nous allons nous placer autour de la table de façon tout à fait aléatoire, chacun se mettant à la place qu'il veut. Et puis ensuite, nous changerons de place, deux par deux, très rapidement, et nous servirons le dîner lorsque nous aurons utilisé toutes les positions possibles autour de la table. 20 personnes, vous allez me dire, ça ne va pas prendre bien longtemps. Savez-vous quel est le nombre de positions possibles autour d'une table de 20 personnes ? Vous pouvez faire l'essai, même sans mobiliser 20 de vos amis, simplement avec des petits jetons de couleur que vous allez placer sur une feuille de papier. Si vous avez deux jetons, les positions sont deux positions. Appelons les jetons par les lettres de l'alphabet, vous pouvez avoir A et B ou B et A. Si vous avez trois jetons, c'est 2 multiplié par 3, 1 par 2 par 3, 6 positions, ABC, BCD, je vous laisse le soin de le faire. Si vous avez 4 jetons, vous avez 1 par 2 par 3 par 4. Ça monte déjà beaucoup. Pour 20 personnes, ou 20 jetons, vous arrivez au chiffre, vous pouvez le faire, ça vous prendra guère qu'une demi-heure, multiplier 1 par 2 par 3 par 4 jusqu'à multiplier par 20. Vous arrivez à 2 432 902 milliards de positions. Ou en résumant, 2,5 milliards de milliards de positions autour d'une table pour 20 personnes. 1 par 2 par 3 par 4 jusqu'à 20. Supposez que vous changez de position une fois par seconde. Une année comprend 31 556 736 secondes en moyenne suivant les années. Divisé l'un par l'autre, le résultat vous donne 77 milliards d'années. Autrement dit, en changeant une fois par seconde les 20 personnes, vous mettrez 77 milliards d'années à utiliser toutes les positions possibles autour de la table.
0: Je crois que le repas va refroidir, là.
1: Je le pense. Il est peut-être prudent de ne pas trop faire l'expérience à votre prochain repas.

0: Une dernière question, Michel Novakovici. Pourquoi avoir choisi 20 convives? Pourquoi pas 15? Pourquoi pas 30?
1: Eh bien, je vais vous dévoiler un peu mes batteries. Parce que la matière qui compose notre organisme est composée de 20 acides aminés. Alors j'ai choisi 20 personnes parce que nous avons les 20 acides aminés. Vous voyez un petit peu où je veux en venir.
0: Très bien.
1: Quelle est la probabilité pour que ces 20 acides mélangés de façon aléatoire fassent une protéine vivante?
0: Je pense que nous en parlerons la semaine prochaine.
1: Exactement, si vous voulez bien.

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Lorsque j'ai reçu le disque de Moussuté et les Jovens, j'ai redécouvert ces airs d'opérette qui ont les chansons marseillaises qui ont été chantées entre 1930 et 1940, et je me suis dit, tiens, et si on faisait un escapade consacré à Marseille? C'est ce que je vous propose aujourd'hui.

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Bonjour à tous. Oui, deux, trois petits mots sur Marseille, car le but est avant tout d'écouter Moussuté et les Jeuvents. En 2015, Marseille était considérée comme la deuxième commune de France avec plus de 860 000 habitants et la troisième agglomération avec 1 600 000 habitants. Marseille reste le premier port français, deuxième port méditerranéen, cinquième port européen et l'ouverture de Marseille sur la mer Méditerranée en fait depuis ses origines une ville cosmopolite d'échanges culturels et économiques avec l'Europe du Sud, le Proche-Orient, l'Afrique du Nord et l'Asie. Elle est d'ailleurs souvent considérée comme la porte de l'Orient.

0: C'est bien marseillais.
1: La fondation de Marseille, qui remonte aux environs de 600 avant Jésus-Christ, et le fait de colons grecs venus de Phocée, aujourd'hui Phossa en Turquie, et ce peuplement fut notamment favorisé par les Phocéens fuyant les invasions perses en 546 avant Jésus-Christ.
2: Du restaurant de...

0: La dame en cœur.
1: Mots suttés et les Jevons. Un petit mot sur les calanques de Marseille qui s'étendent sur plus de 20 km de côte. Eh bien, c'est un des sites les plus remarquables de France avec 1 million de visiteurs par an. Un parc national des calanques a même été créé en 2012 afin d'en protéger le patrimoine naturel autant en terre que sur mer entre les communes de Marseille, Cassis et La Ciotat. Et c'est le premier parc national périurbain d'Europe avec pour principale plage celle du Prado, officiellement plage Gaston de Fer, les Catalans, la Pointe Rouge et la plage du Prophète.

Moussuté et les Jovents chantent l'opérette. Je ne sais pas s'il leur est arrivé de chanter la Marseillaise. Vous savez qu'en 1792, Rouget de Lisle, qui était un jeune officier du génie, a composé à Strasbourg le chant de guerre de l'armée du Rhin. Et cet hymne qui a été édité parvient à Marseille, qui a accueilli la Révolution avec enthousiasme. Alors la ville, envoyant à Paris 500 volontaires, ça paraît rien, mais il n'y avait pas l'autoroute à l'époque, eh bien, va leur offrir un banquet au cours duquel un certain François Mireur chante l'œuvre venue d'Alsace. Alors, elle soulève l'enthousiasme et les assistants la reprennent en chœur quand ils défilent dans les rues de Paris, leur voix chaude de méridionaux qui lance à toute volée les strophes enflammées, électrise la foule. Le nouvel hymne trouve aussitôt son nom, c'est la Marseillaise. Une plaque commémorative de Rouget de Lisle est visible rue Tubano au centre de Marseille.

Un petit mot sur les mauvais côtés de Marseille. Eh bien, Marseille, c'est la grande ville française la plus endettée avec 1,8 milliard d'euros de dettes en 2013, soit un endettement de 2100 euros par habitant contre 1000 euros par habitant en moyenne pour les grandes villes de France, c'est-à-dire le double. Autre mauvais côté de Marseille, lié à l'imaginaire de la ville depuis près d'un siècle, le milieu marseillais qui apparaît vraiment dans les années 30. Alors il va connaître son heure de gloire dans les années 60 avec l'essor de la French Connection, alors que la ville est au cœur d'un trafic international d'héroïne vers les États-Unis, finalement démantelé par les autorités. Aujourd'hui, le milieu apparaît désormais comme il a pu l'être à d'autres moments de son histoire, faisant s'affronter violemment dans une guerre de tous contre tous, les parrains traditionnels dont la source principale d'enrichissement est le trafic de cannabis dans les cités les plus défavorisées de la ville. Alors cette situation explique la recrudescence des règlements de compte depuis le début des années 2000 dont vous entendez parler sur les médias traditionnels. Alors il n'y a jamais eu vraiment de mafia au sens originel du terme. Marseille, on lui préfère les termes de pègre au début du XXe siècle ou de milieu et crime organisé aujourd'hui. Mais retour aux choses plus amusantes comme ces opérettes interprétées par Moussuté et les Jovents.

Ville aux 111 quartiers, ce qui correspond au nombre de quartiers officiels qui sont des subdivisions des arrondissements de la ville. Alors beaucoup sont d'anciens hameaux constitués autour de l'église paroissiale et de nombreux quartiers, officiels ou non, eh bien sont dotés d'une identité particulière. Ainsi, en centre-ville, le panier constitue ce qui reste de la vieille ville après la destruction de la Seconde Guerre mondiale, quartier populaire, lieu historique d'installation de nombreux immigrés. Le panier est connu pour ses rues étroites héritées du Moyen-Âge. La Canebière, artère emblématique de Marseille, s'étend, elle, du vieux port à l'église des Réformés. Elle est devenue célèbre mondialement à partir de la fin du 19e siècle et les marins étrangers s'arrêtaient dans de nombreux cafés et bars, tels le café turc ou le café de France ou encore le somptueux café riche.

Deux grands compositeurs se sont fait connaître à Marseille, Henri Tomasi et Vincent Scotto, dont nous écoutons quelques chansons, notamment c'était au début du XXe siècle, le premier dans le genre néoclassique, le second dans l'opérette et la chanson française. Paul Bauria également s'est lui fait connaître dans le genre de la musique de variété du XXe siècle, sans parler de groupes comme IAM qui en 97, rappelez-vous, dansait le Mia. L'histoire du cinéma marseillais est marquée par la représentation populaire construite autour de la ville. Ainsi, elle est tantôt décrite au travers de comédies souvent dramatiques, accompagnées de leurs marseillais populaires, comme la trilogie marseillaise de Marcel Pagnol ou La Bonne Étoile de Jean Boyer ou À la vie, à la mort de Robert Guédidjian. Tantôt également à travers son milieu mafieux, comme À bout de souffle de Jean-Luc Godard ou Borsalino de Jacques Deray ou La French Collection de William Friedkin.

La cuisine de Marseille s'inscrit dans le cadre de la cuisine provençale. Parmi les spécialités typiques de la ville figurent la fameuse bouillabaisse ou les pieds paquets, les navettes. Mais Marseille est connue également pour ses pizzerias et camions à pizza. Elle est parfois considérée comme une des capitales de la pizza avec New York et Naples. Inventée à Naples, évidemment, autour du XVIIe siècle, la pizza se répand rapidement à Marseille à partir des années 1900 et les nombreux immigrés italiens reproduisant leur savoir-faire en ouvrant des restaurants traditionnels. Le pastis également, alcool à l'anis créé par Paul Ricard, est la boisson emblématique de la ville ainsi que, dans une moindre mesure, l'anisette cristal, très populaire dans le nord et l'est de la France. La mère Picon a été créée à Marseille.

0: C'était Escapade, un escapade aujourd'hui consacré à Marseille, mais c'était l'occasion surtout d'écouter Moussuté et les Jovents qui nous chantaient ces opérettes, ces airs d'opérettes des années 30 à 40. Merci à Gisèle Billon pour sa collaboration technique. Merci pour votre fidélité à tous. C'était le 201e numéro d'Escapade. Au revoir.
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0: Avec Gisèle, il n'y a pas très longtemps, nous avons reçu un album qui nous a beaucoup plu, l'album de Patrizia Gatacheca, un album qui s'appelle Terra Nostra, et dans un premier temps, en l'écoutant, nous pensions que c'était de l'italien. En fait, lorsque nous avons consulté le dossier de presse, eh bien, nous nous sommes aperçus que Patrizia Gatacheca était corse. Cela nous a donné l'idée de parler un peu de la langue corse.

Escapade, une émission de Didier Blons avec Gisèle Billan à la technique. Aujourd'hui, un petit voyage vers le soleil en Corse pour parler de la langue corse. Bonjour à tous. Wikipédia nous apprend qu'à l'époque romaine, eh bien, les habitants de l'île parlaient un latin encore très proche de celui du continent. Pour schématiser, on retiendra que la langue corse est une langue issue du bas latin et du toscan médiéval. Certaines variétés de la langue corse sont parmi les langues les plus proches de l'italien standard, car elles ont été largement influencées par le toscan lui-même, à la base de l'italien. Pour vous en donner une idée, eh bien, un extrait de cet album évoqué un peu plus tôt, tout à l'heure, quand j'ai présenté l'émission, cet album qui s'appelle Terra Nostra, une chanteuse, Patrizia Gattaceca, que nous avions pris dans un premier temps pour une italienne et qui est corse.

Cela va donner, en fait, l'intercompréhension avec les Italiens et les Corses est excellente, mais que quelqu'un parlant corse comprend difficilement des langues sociales comme le calabrais ou le vénitien ou même le piémontais et vice-versa. L'hymne corse, Dio vi salvi Regina, est d'ailleurs écrit en italien standard et chanté en Corse, sans que de grandes modifications soient perceptibles entre l'écrit et l'oral. La seule différence est que le O italien devient un U latin en Corse, même dans le titre qui est parfois Diu vit salvi regita. Ce phénomène de l'interchangeabilité du U et du O n'est cependant pas un phénomène proprement corse, puisqu'on le retrouve en sicilien, en calabrais, en occitan et même en catalan. Autre extrait de cet album Terra Nostra, vous écoutez donc du corse et non pas de l'italien.

0: Alors évidemment, il y a quelques nuances dans la langue corse. Évidemment, ce serait trop facile. Il y a la langue corse dite taravaise ou sartonaise, et qui sont plus éloignées du toscan, mais nettement plus proches des langues siciliennes ou galluraises. Autre extrait de cet album Terra Nostra.
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La langue corse actuelle a été influencée selon les micro-régions de l'île par le toscan au nord, tandis que l'extrême sud reste soumis à l'influence du bas latin, et cela se révèle notamment dans la forme des pluriels masculins issus du neutre latin dans l'extrême sud, et dans la forme initiale de termes restés proches du latin tels o casgiu pour le fromage directement issu de caseus en latin. Les linguistes décrivent ces différentes variétés comme une forme de polynomie. Les différentes variétés sont intercommunicantes mais variées. Autre extrait, toujours chanté par Patrizia Gatacheca de son album Terra Nostra.

La langue corse est considérée par l'UNESCO comme une langue en voie de disparition, de même que 90% des langues de la planète. On estime d'ailleurs, depuis 2006, que la langue corse, ainsi que certaines langues italiques, telles que le sicilien, le calabrais, le vénitien, décidément on n'en sort pas, est l'une des plus proches du bas latin tel qu'il fut parlé à l'aube du Moyen-Âge. Autre extrait de l'album Terra Nostra, interprété par Patrizia Gattaceca.

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1: La langue corse est l'objet de nombreuses revendications concernant sa protection et son enseignement. L'État affiche une volonté politique de promouvoir l'enseignement de la langue et de la culture corse. Il a mis en place un enseignement facultatif d'un maximum de 2 heures par semaine, géré par des professeurs des écoles dans le primaire. Et ces mesures sont vues par certains comme trop faibles, comparées à, par exemple, ce qui est fait en Espagne pour le catalan, le basque ou le galicien, par exemple. Nouvel extrait de Terra Nostra, interprété par Patricia Gatacheca.

Une grande partie des patronymes corses se retrouvent en Italie, le plus souvent parce qu'ils sont issus d'une traduction ou italianisation datant de l'époque de l'administration pisane ou génoise qui utilisait le toscan comme langue officielle, et à l'inverse, d'autres patronymes proviennent directement de la péninsule. C'est le cas notamment de Benigni, patronyme qui trouve son origine en Toscane. Autre extrait de Terra Nostra interprété par Patrizia Gattaceca.

C'était le 202e numéro de Escapade, un escapade aujourd'hui consacré à la Corse, notamment à la langue corse, grâce à ce magnifique album de Patrizia Gatacheca qui s'appelle Terra Nostra. Merci à Gisèle Billan pour sa collaboration technique. Merci pour votre fidélité à tous. Portez-vous bien. Au revoir.

Bonjour et bienvenue à cette émission de 15 minutes de grâce et de vérité dans la présence du Seigneur. Avant d'entendre l'évangile, nous allons louer le Seigneur et l'adorer de tout notre cœur. Amen.

0: merveilleux Seigneur que nous adorons. Maintenant, nous allons entendre la parole de Dieu.
1: Bienvenue dans ce nouvel épisode de 15 minutes de grâce et de vérité. Je remercie Joël pour sa fidélité avec nous et merci Joël de nous avoir accompagnés jusqu'ici par tes chants de louange et d'adoration. Je te remercie, et c'est une grâce. Que le Seigneur te bénisse. Et pour vous aussi, je vous remercie d'être là. Et donc, allons voir ensemble pour cet épisode, qu'est-ce que le Seigneur nous réserve. Le titre, c'est « Est-ce vraiment ton ami ?» Donc, nous allons lire dans le livre des Proverbes, au chapitre 6, au chapitre 26, pardon, verset 6. « Les blessures d'un ami prouvent sa fidélité, mais les baisers d'un ennemi sont trompeurs. » Deux choses que nous voyons ici. Les blessures d'un ami. Comment est-ce qu'un ami peut nous blesser? C'est notre ami, il ne devrait pas nous blesser. Et les baisers d'un ennemi sont trompeurs. Est-ce que notre ennemi peut nous donner un baiser? En d'autres mots, peut nous embrasser, peut nous mettre sa main sur nos épaules, nous dire des mots, nous réconforter, allons dire, des mots de réconfort, voilà. Est-ce qu'un ennemi peut justement nous faire du bien et un ami nous blesser? Oui, effectivement. Mais quel va être le résultat de tout cela? Comment est-ce qu'un ami peut nous blesser? Un ami peut nous blesser, par exemple, en disant la vérité. Une vérité qu'on ne veut pas entendre, des fois. Vous savez, chacun de nous, nous aimons notre confort, nous aimons être là où nous sommes, nous aimons faire notre petit chemin tranquillement. Mais si quelqu'un nous aime, quelqu'un a notre intérêt à cœur, il voudra toujours chercher à nous orienter, à nous aider, à progresser, même à sortir de notre zone de confort pour avancer. Et même si nous ne sommes pas conscients des fois, vous savez, des fois nous ne sommes pas conscients, des fois nous pensons que tout va bien, mais ce n'est plus le moment de rester sur place, c'est le moment d'avancer, c'est le moment d'aller de l'avant. Mais nous sommes très confortables là où nous sommes. Je parle dans notre vie de tous les jours et même dans notre marche chrétienne. Et des fois, cet ami qui nous veut du bien, qui a notre intérêt à cœur, des fois, quand il nous dit des choses, et surtout des choses assez claires et franches, cela nous dérange, parce que nous ne sommes pas prêts, nous, à entendre. Donc, au final, est-ce que nous sommes prêts à entendre la vérité? Est-ce que nous sommes prêts à entendre ce que nous avons besoin d'entendre, surtout venant du Seigneur? Mais nous voyons aussi que les baisers d'un ennemi sont trompeurs. L'ennemi, notre adversaire, le diable, Satan lui-même, qu'est-ce qu'il veut de nous? Si nous n'avançons pas, il sait qu'il peut facilement nous avoir, que nous ne progressons pas, que nous ne grandissons pas. Et donc, nous ne sommes pas une menace pour lui. Et tôt ou tard, il finira par nous avoir aussi. Mais lui, il ne veut pas que nous avançons. Et c'est pour cela, quand nous regardons à tout ce qu'il met devant les chrétiens comme piège,

souvent, pour nous, ben, on a une conception aussi qu'on ne vient pas brusquer les choses dans notre vie, qu'on ne vient pas nous dire ce qu'on ne veut pas entendre. Et si on vient nous dire les choses que nous ne voulons pas entendre, même si ces choses sont du Seigneur, ben cela dérange et cela peut même blesser. Ou alors, comment cela a été dit? Comme quelqu'un a dit, qu'est-ce qui est plus important? Le contenu ou bien l'emballage? Qu'est-ce qui est plus important? Le contenu? Ce que ça contient? Qu'est-ce qui a plus de valeur? Si vous regardez, voilà, il y a un présent là. Ce qu'il y a dans la caisse, dans la boîte ou la boîte. Hein, bien sûr, je vous fais raisonner un petit peu, mais souvent nous regardons plus comment c'est dit, comment ça a été présenté, au lieu de regarder au cœur. Alors que Dieu regarde toujours le cœur de la personne. Dieu regarde au cœur. Et si mon ami est venu me voir pour justement, parce qu'il est fidèle et il a mes intérêts à cœur, la chose la plus importante pour lui, c'est de me dire les choses que j'ai besoin d'entendre. C'est pour cela que nous avons besoin de nous entourer de gens qui peuvent nous dire les choses et qui eux-mêmes, justement, nous savons, nous pouvons compter sur eux parce que nous voyons sur quoi ils sont eux-mêmes fondés. S'ils sont fondés sur l'Évangile, s'ils sont fondés sur la parole de Dieu, s'ils sont fondés sur la vérité, nous savons qui ils sont. Comme Paul dit à Timothée, pour toi, reste attaché à ce que tu as reçu, sachant de qui tu les as reçus. Tu sais de qui tu les as reçus. Il y a une relation dedans. Et nous savons que Timothée a reçu ces choses de la part de Paul lui-même. Donc, qui est Paul? Qui est Timothée? Et pour vous-même, et pour nous-mêmes, qui sont les gens qui peuvent aujourd'hui avoir accès à notre cœur? Nous disons, ce sont nos amis, mais s'ils sont nos amis, ils chercheront notre intérêt. La personne qui vous aime le plus vous dira la vérité. Hein? Et regardez ce que la parole de Dieu nous dit encore. Proverbe, et chapitre 12, au verset 26, il dit, le juste montre à son ami la bonne voie, mais la voie des méchants les égare. Voilà, si on peut résumer cela. Le juste va montrer à son ami la bonne voie. Donc si votre ami hein, ou la personne que vous chérissez, qui est à côté de vous, vous montre la bonne voie et que vous connaissez qui c'est cette personne, ne soyez pas offensé, mais au contraire, laissez le Seigneur vous parler, parce que Dieu peut vous parler au travers de cette personne. Et qui sait si ce n'est pas le Seigneur même qui vous parle? Recevez. Voilà une des manières qu'on peut recevoir de la part du Seigneur, surtout dans ces derniers temps, surtout si on sait que cette personne, notre ami là, ce juste, hein, qui est aussi notre ami et qui nous montre la bonne voie, nous encourage à prendre un chemin, nous encourage peut-être à prendre notre croix dans une situation précise. Dans 1 Corinthiens chapitre 10, on voit, et au verset 24, voilà, il nous dit que personne ne cherche son propre intérêt, mais que chacun cherche celui d'autrui. En d'autres mots, si vous cherchez l'intérêt de votre frère, allez-y, dites-lui la vérité. Si vous cherchez l'intérêt de votre ami, ne lui cachez pas la vérité. Vous serez un vrai ami pour lui.

Et regardez le cœur du Seigneur lui-même dans Apocalypse, au chapitre 3. Donc, Apocalypse, chapitre 3, au verset 19. Il nous dit, « Moi, c'est-à-dire le Seigneur lui-même, je reprends et châtie tout ce que j'aime. Aie donc du zèle et repens-toi. » Voilà. Voilà. « Moi, je reprends et châtie tout ce que j'aime. » Voilà le cœur du Seigneur. « Et votre ami, celui qui a votre intérêt à cœur, ben, il vous dira les choses, afin qu'au travers de lui, Dieu puisse vous parler. » Et vous aussi, si vous êtes son ami, ne compromettez pas la parole de Dieu. Soyez un vrai ami. Et dites toujours cette vérité, étant motivé par l'amour, étant motivé par le cœur du Seigneur, pour emmener quelqu'un à se tourner toujours dans la bonne voie, la voie de l'Évangile. Et si on ramène quelqu'un vers le Seigneur, ben nous couvrons une multitude de péchés. Et il y a une très grande grâce qui est répandue. Voilà pourquoi je vous encourage. Qui c'est vraiment votre ami? Qui vous laissez être votre ami? Et si c'est votre ami, ben recevez, même si cela vous blesse. Mais il y aura une grande joie après. Que le Seigneur vous bénisse.

0: Michel Lutringer, bonjour.
1: Bonjour.
0: On a envie parfois de changer de cap ou en tout cas de changer quelque chose dans notre vie. Dans ces émissions, nous sommes sur un bateau et cela semble assez indiqué. Mais dans notre vie aussi, nous avons quand même souvent cette image qu'il y a des directions à prendre et des changements à faire. Et dans le cas de Jonas, comme nous le voyons la dernière fois, il a donc non seulement accepté, mais sollicité qu'on le jette par-dessus bord pour essayer de régler le problème. Ce problème qui s'est réglé tout de suite, puisque
1: la tempête
0: s'est apaisée. Et donc Jonas est appelé à se dire, mais est-ce que c'est à cause de moi? Est-ce qu'on a affaire à un Dieu qui règle les choses comme ça? Que pouvons-nous dire sur cette relation de cause à effet?
1: C'est vrai que la relation de cause à effet dans le texte est assez déroutante dans la mesure où le texte n'affirme pas qu'effectivement il y avait un lien direct. Alors c'est toute la question qui pourrait être provoquée. Est-ce que c'est Dieu qui provoque la tempête? Et le parallèle, c'est est-ce que c'est Dieu qui provoque les difficultés dans la vie? Ou est-ce que c'est Dieu qui profite du moins d'une situation qui est là pour en venir à faire réfléchir, à aller de l'avant et à changer de direction? Le texte ne tranche pas. Si ce n'est quand même que tout le reste de la Bible affirme que c'est pas Dieu qui nous envoie sur le dos des malheurs, mais qui se présente parfois dans un malheur avec un visage qu'on n'aurait pas attendu. Peut-être cette modulation qu'on pourrait faire sur le lien cause à effet.
0: Et puis il y a peut-être aussi une chose qui peut nous intéresser à nous pour notre quotidien, puisque ces émissions sont là pour nous aider à mieux vivre ces tempêtes qu'on traverse tous, ou ces déserts aussi parfois. Quand on a ces difficultés, il y a donc, on l'a vu sur ce bateau, il y a Jonas, il y a les marins, il y a quand même une sorte de communication entre eux et des décisions qui sont prises en concertation. Est-ce que dans la vie, c'est facile finalement de se faire aider des autres ou d'aider les autres? Qu'est-ce que l'on peut trouver comme enseignement dans l'histoire de Jonas?
1: Alors, ce qui est sûr, bon, il y a une communication sur le bateau. Elle est un peu brute, abrupte
0: sommaire,
1: en tout cas,
0: oui.
1: Sommaire, mais il y en a une. Et je crois que c'est quand même un des points, en tout cas, qu'on doit retenir, c'est dans les tempêtes de la vie, le besoin de communiquer, du moins la nécessité de communiquer est énorme, même si on n'en trouve pas toujours la force. Et là, le récit vient nous interpeller, peut-être par rapport à nos propres tempêtes, celles qui ne sont pas encore résolues aujourd'hui. Est-ce que j'ai pris la peine et le courage d'en parler autour de moi? Pour ce qui est de la facilité à aider les autres, là encore, peut-être qu'on revient sur la même question. C'est toujours facile ou possible quand il y a communication. Mais aider quelqu'un qui, de toute façon, ne le veut pas ou ne veut pas en parler, ça devient mission impossible.
0: Mmh. Et vous parlez justement de cette communication. Vous aviez envisagé, il y a déjà un certain nombre d'émissions, vous aviez parlé de cette nécessité de faire les choses en amont, c'est-à-dire que ce n'est pas en cas de crise que tout d'un coup on va instaurer une communication. Et je pense que là aussi, c'est tout un tissu de relations, de personnes en qui on a confiance, qui vont faire qu'au moment où on en aura besoin, on sera capable de trouver des ressources.
1: C'est rarement en situation de crise qu'on arrive à faire le bon changement et à prendre des dispositions, c'est soit avant, soit après. Et dans ce sens-là, effectivement, tous les mécanismes de communication que l'on peut apprendre et instaurer avant les problèmes, c'est du bénéfice pour la suite.
0: Et on a tendance à trouver soi-même des bonnes solutions pour les autres, en disant « mais je ne comprends pas qu'il rame autant ». Je crois que ce terme de ramer, j'aime beaucoup cette série d'émissions parce que c'est vrai que je trouve que ramer exprime très bien ce qu'on fait tous un petit peu dans la vie, plus ou moins facilement. Les courants sont plus ou moins forts, mais quand même, on rame tous plus ou moins. On rame tous plus ou moins. Et donc, on a quand même l'impression que si on était à la place de l'autre, en tout cas, ça nous a traversé l'esprit une fois ou l'autre, j'en suis sûre, ce serait plus facile. Alors, est-ce que l'on peut expliquer pourquoi on a tant de mal à y voir clair en soi-même et que quand même, quand on se projette vers l'autre, on a l'impression de trouver des solutions, sincèrement, non pas seulement pour dévaloriser la difficulté qu'il traverse.
1: Bon, il y a peut-être plusieurs raisons à cela. La première qui me vient en tout cas à l'esprit et qui me semble assez évidente, c'est de dire, quand je suis concerné par mon propre problème, d'un point de vue sentimental, émotionnel, il y a plus de panique, on est beaucoup plus subjectif qu'objectif. Alors que finalement, quand on est extérieur à une situation, qu'on l'observe, qu'on n'est pas forcément impliqué dedans, oui, peut-être que c'est plus facile. La différence, c'est dès l'instant où on est touché, ça devient plus compliqué. D'ailleurs, régler le problème d'un être qui est tout proche de nous est aussi plus compliqué
0: ça
1: que quelqu'un de lointain.
0: Ouais. D'ailleurs, on le voit dans les familles. Par exemple, un médecin aura beaucoup plus de mal à soigner sa famille, surtout s'il s'agit de choses graves. Enfin, toutes ces choses qui sont proches, un pasteur comme vous aura peut-être plus de mal à donner un conseil qui soit vraiment objectif à un proche.
1: Moi, j'ai toujours dit à mes parents, à mes frères, mes sœurs, je ne suis pas votre pasteur.
0: D'accord.
1: C'est pas possible.
0: Donc, c'est un risque. Alors, je crois que c'est important de se dire qu'on peut aider l'autre. Je pense qu'il faut avoir cette idée, mais avec prudence aussi. Et puis, peut-être, ça peut nous aider à réfléchir sur nos propres chemins.
1: Oui, de toute façon, parce que les expériences que l'on vit, tout comme celles auxquelles on assiste, on peut toujours apprendre.
0: Alors, on va peut-être revenir à cette expérience du prophète Jonas qui est dans le ventre du poisson ou dans le ventre du désespoir. C'est le titre que vous avez donné à ce texte que nous allons lire. Et peut-être que j'aimerais que vous lisiez l'extrait de Bible que vous avez mis en introduction à cette réflexion, parce qu'il me semble que c'est important de revenir assez souvent sur le texte biblique.
1: Oui, donc il est extrait du livre de Jonas, le chapitre 2, à partir du verset 1. Le Seigneur envoya un grand poisson qui avala Jonas. Durant 3 jours et 3 nuits, Jonas demeura dans le ventre du poisson. De là, il adressa cette prière au Seigneur, son Dieu. « Quand j'étais dans la détresse, j'ai crié vers toi, Seigneur, et tu m'as répondu. Du gouffre de la mort, j'ai appelé au secours et tu m'as entendu. » Tu m'avais jeté dans la mer, au plus profond de l'eau. Les flots m'encerclaient. Tu faisais déferler sur moi vague après vague. Et déjà je me disais, me voilà chassé loin de toi, Seigneur. Pourtant, j'aimerais revoir ton Saint-Temple. L'eau m'arrivait à la gorge. La mer me submergeait. Des algues s'enroulaient autour de ma tête. J'étais descendu à la base des montagnes. Le monde des morts fermait pour toujours ses verrous sur moi. Mais toi, Seigneur mon Dieu, tu m'as fait remonter vivant du gouffre. Au moment où la vie me quittait, j'ai pensé à toi, Seigneur, et ma prière est parvenue jusqu'à toi, à ton Saint-Temple. Ceux qui rendent un culte aux faux dieux perdent toute chance de salut. Mais moi, je chanterai ma reconnaissance, je t'offrirai un sacrifice, je tiendrai les promesses que j'ai faites. Oui, c'est toi, Seigneur, qui me sauve.
0: Donc là, on entend un Jonas qui change de cap, effectivement, qui reprend de nouvelles décisions et qui, on a l'impression, a rencontré son Dieu au fond de la mer.
1: On a l'impression. Je dis on a l'impression parce qu'il y a la suite du récit que j'ai à l'esprit. Mais en tout cas, il y a un aspect de la personnalité de Jonas qui devient très très évidente. C'est quelqu'un qui passe du tout au tout.
0: Des extrêmes de nouveau.
1: Des extrêmes. Il a été capable de fuir. Et puis d'un seul coup, là, parce qu'il vient de sauver sa peau, mais a priori, il est capable de dire à Dieu qu'il va, pour le reste de sa vie, suivre fidèlement son Dieu. Bon, la suite va nous montrer qu'il y a encore bien des hauts et des bas qui l'attendent en réalité.
0: Peut-être c'est aussi une autre histoire.
1: Certainement. Certainement, ces moments de rejet de Dieu, ces moments de soif de le trouver, peut-être aussi ces moments d'acceptation, mais toujours, toujours en recherche, parfois en perdition.
0: Donc si vous le voulez bien, suite au prochain numéro.
1: Suite au prochain numéro.
0: Merci Michel Lutringer. Au revoir.
1: Au revoir.

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1: Méditez les instructions de Noémie. Méditons dans Ruth 3 au verset 3 qui nous dit « Mets ta belle robe et va là-bas ».
2: Noémie conseille ensuite à Ruth de se parer de ses plus beaux atours pour montrer combien elle est différente des autres. Les serviteurs et servantes autour de Boaz étaient vêtus de leurs habits de travail et n'avaient aucune raison de se changer. Mais Ruth devait se préparer pour cette rencontre cruciale avec Boaz. Imaginez recevoir une invitation à rencontrer un personnage important ce soir. Ne feriez-vous pas aucun effort pour vous mettre sur votre 31, comme il est dit ? Raison de plus quand vous entrez dans la présence de Dieu et que vous vous engagez à marcher à ses côtés. Souvenez-vous des vierges sages qui s'étaient préparées pour fêter l'arrivée de l'époux et qui avaient fait provision d'huile pour leur lampe. Matthieu 25, 1, 13. La préparation est importante si vous voulez entrer dans sa présence de manière adéquate. Osez paraître différent des autres.
1: C'est à cela que nous avons été appelés. Ne vous conformez pas au monde présent. Mais soyez transformés par le renouvellement de votre intelligence, nous dit Romains 12 au verset 2. Vous est-il arrivé d'endosser un costume de cérémonie ou une longue robe d'apparat pour assister à une rencontre importante et officielle? Et sur la route, vous devez-vous vous arrêter à une station-service pour faire le plein? Avez-vous remarqué les regards des autres? Avez-vous ressenti un sentiment de gêne en comparant votre tenue à celle de ces derniers habillés de jeans et de t-shirts? Ne devriez-vous pas, au contraire, être différent? Cela n'est pas une faute, loin de là. La critique des autres n'a pas de prise sur vous. Vous jouissez de la liberté des enfants de Dieu.
2: Votre Père lit dans votre cœur et c'est son opinion qui compte. Vous devez aussi connaître votre destination. Noémie envoya Ruth vers un lieu bien précis. Là-bas se trouvait Boaz. Votre destination doit être claire. Vous allez entrer dans la présence du Seigneur. Aucune hésitation n'est permise. Le Seigneur vous attend. Sachez en être digne et vous préparer.
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2: Fidèle et aimable auditeur internaute de la radio La Sentinelle, nous sommes très très heureux de rentrer chez vous pour votre émission tant attendue, 180 secondes de foi. Résister aux tentations. 1 Corinthiens chapitre 10, le verset 13. Aucune tentation ne vous est survenue qui n'ait été humaine. Et Dieu qui est fidèle ne permettra pas que vous soyez tentés au-delà de vos forces. Mais avec la tentation, il préparera aussi le moyen d'en sortir, afin que vous puissiez la supporter. Aucune tentation ne vous est survenue qui n'ait été humaine. Et Dieu qui est fidèle ne permettra pas que vous soyez tentés au-delà de vos forces. Mais avec la tentation, il préparera aussi le moyen d'en sortir, afin que vous puissiez la supporter. La tentation fait partie de la vie chrétienne. Mais ici, l'apôtre Paul nous rassure que Dieu ne permettra pas que nous soyons tentés au-delà de nos forces. Et surtout, il prépare toujours une issue. Et dans une réalité très spirituelle, résister à la tentation n'est pas seulement dire non, mais c'est s'appuyer sur Dieu. Aujourd'hui, je ne connais pas ta situation, mais face à la tentation, cherche la sortie que Dieu offre, car une foi mature cherche l'obéissance. Et l'obéissance vient de ta relation avec Dieu. Allez, déjà je vous souhaite bonne et heureuse journée. Que le Seigneur vous bénisse abondamment.
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1: Amis auditeurs, nous méditons aujourd'hui, comme les fois précédentes, sur l'enseignement biblique concernant le Dieu trinitaire, Père, Fils et Saint-Esprit. Nous le faisons à la lumière des confessions de foi de l'Église du passé, qui demeurent toujours pleinement valables pour l'Église d'aujourd'hui et de demain, car elles affirment des vérités inchangeables sur l'être de Dieu et sur son plan de rédemption pour l'humanité. La dernière fois, nous avons passé en revue le symbole dit des apôtres, puis la confession de foi dite de Nicée-Constantinople, par référence aux deux villes où se sont tenus, au IVe siècle de notre ère, deux conciles très importants qui ont formulé le contenu essentiel de la foi chrétienne. Aujourd'hui, nous allons nous pencher sur le symbole dit d'Athanase, attribué par erreur au grand-père de l'Église du IVe siècle, qui a justement combattu pour la foi trinitaire affirmée à Nicée, en particulier pour la confession de la pleine divinité du Fils de Dieu incarné en Jésus-Christ. Cette confession de foi apparaît pour la première fois dans un sermon prononcé vers l'an 500 au sud de la Gaule, c'est-à-dire de la France actuelle. Elle affirme de manière beaucoup plus articulée que les deux précédents symboles l'enseignement concernant la Trinité, c'est-à-dire un Dieu unique en trois personnes distinguées. À l'aide de 40 propositions ou versets, chacune divisée en deux sections bien distinctes, elle définit la foi universelle, appelée catholique tout au long de ce texte, catholique du mot grec qui a précisément cette signification universelle. Voici quelle est la foi catholique. Vénérer un seul Dieu dans la Trinité et la Trinité dans l'unité, sans confondre les personnes et sans diviser la substance. La personne du Père est une, celle du Fils est une, celle du Saint-Esprit est une. Mais le Père, le Fils et le Saint-Esprit ne forment qu'un seul Dieu. Ils ont une gloire égale et une majesté co-éternelle. Tel est le Père, tel est le Fils, tel est le Saint-Esprit. Le Père est non créé, le Fils est non créé, le Saint-Esprit est non créé. Le Père est immense, le Fils est immense, le Saint-Esprit est immense. Le Père est éternel, le Fils est éternel, le Saint-Esprit est éternel. Et cependant, il n'y a pas trois éternels, mais un seul éternel. De même qu'il n'y a pas trois non créés, ni trois immenses, mais un seul non créé et un seul immense. De même, le Père est Dieu, le Fils est Dieu, le Saint-Esprit est Dieu. Et cependant, il n'y a pas trois dieux, mais un seul Dieu. Parce que, de même que la vérité chrétienne nous oblige de confesser que chaque personne séparément est Dieu et Seigneur, de même, la religion catholique nous défend de dire trois dieux ou trois seigneurs. Le Père ne tient son existence d'aucun être. Il n'a été ni créé, ni engendré. Le Fils tient son existence du Père seul. Il n'a été ni fait, ni créé, mais engendré. Le Saint-Esprit n'a été ni fait, ni créé, ni engendré par le Père et le Fils, mais il procède du Père et du Fils. Il y a donc un seul Père, non trois Pères, un seul Fils, non trois Fils, un seul Saint-Esprit, non trois Esprits Saints. Et dans cette Trinité, il n'y a ni passé, ni futur, ni plus grand. Mais les trois personnes tout entières sont co-éternelles et co-égales. De sorte qu'en tout, comme il a été dit déjà, on doit adorer l'unité dans la Trinité et la Trinité dans l'unité. Celui donc qui veut être sauvé doit avoir cette croyance en la Trinité. Mais il est encore nécessaire pour le salut éternel de croire fidèlement l'incarnation de notre Seigneur Jésus-Christ. La foi exacte consiste donc à croire et à confesser que notre Seigneur Jésus-Christ, Fils de Dieu, est Dieu et homme. Il est Dieu, étant engendré de la substance du Père avant tous les temps. Il est homme, étant né dans le temps de la substance de sa mère. Dieu parfait et homme parfait, composé d'une âme raisonnable et d'une chair humaine, égal au Père selon la divinité, inférieur au Père selon l'humanité. Et bien qu'il soit Dieu et homme, il n'est pas néanmoins deux personnes, mais un seul Christ. Il est un, non que la divinité ait été changée en humanité, mais parce qu'il a pris l'humanité pour l'unir à la divinité. Un enfin, non par confusion de substances, mais par unité de personne. Car comme l'âme raisonnable et le corps sont un seul homme, de même Dieu et l'homme sont un seul Christ qui a souffert pour notre salut, est descendu aux enfers, est ressuscité le troisième jour, est monté aux cieux, est assis à la droite de Dieu le Père Tout-Puissant, d'où il viendra pour juger les vivants et les morts. À son avènement, tous les hommes doivent ressusciter avec leur corps et ils rendront compte de leurs actions. Et ceux qui auront fait le bien iront dans la vie éternelle, ceux qui auront fait le mal dans le feu éternel. Telle est la foi catholique. Quiconque ne la croit pas fidèlement ne pourra être sauvé. Amis auditeurs, je voudrais reprendre maintenant ce que je vous disais lors de notre précédente émission. L'enseignement chrétien concernant la Trinité n'est pas quelque chose qui peut être présenté logiquement, comme si la raison humaine pouvait par elle-même comprendre le mystère de l'être de Dieu. Toute tentative pour utiliser une telle logique est vouée à l'échec. Dieu ne peut être réduit à une conception mathématique de l'unité, car toute notion mathématique présente dans l'univers dérive son existence de Dieu lui-même et ne le précède pas. Et pourtant, ce mystère, qui est progressivement révélé par Dieu lui-même dans l'Écriture sainte, est parfaitement acceptable pour la raison, justement parce qu'il concerne la personne de Dieu et qu'il donne sens à tous les aspects de l'existence humaine, comme par exemple la nature de l'amour véritable. Revenons donc sur le symbole dit d'Athanase. Il s'attache à exclure toute forme de polythéisme. Il n'y a pas trois dieux, mais un seul Dieu. Les trois personnes de la Trinité ne sont pas chacune un tiers de Dieu, qui ensemble formerait la totalité de la divinité. Mais chacune est pleinement Dieu, avec tous ses attributs divins, éternité, immensité, toute puissance. Une erreur répandue à l'époque consistait à croire que Dieu se révèle tantôt comme Père, tantôt comme Fils, tantôt comme Saint-Esprit, donc selon différents modes d'action et de manifestation. Cet enseignement, qu'on appelle le modalisme, cherchait justement à satisfaire la logique humaine. La nature indivisible du Dieu unique empêchait, selon les modalistes, que l'on puisse parler de trois personnes à la fois distinctes et coéternelles. Une autre attaque contre la Trinité provenait du parti des Ariens, qui suivaient l'enseignement d'Arius. Selon eux, il y aurait deux natures divines différentes, celle du Père et celle du Fils, la seconde créée par le Père et subordonnée à lui. Dans la seconde partie du symbole dit d'Athanase se trouve exprimée la foi de l'Église dans l'incarnation du Fils de Dieu, devenu pleinement homme, sans que la nature divine du Fils ait disparu de la personne de Jésus-Christ. La nature divine et la nature humaine de Jésus-Christ ont été unis ensemble, en une seule personne, sans que ces deux natures disparaissent, soient diminuées ou soient confondues pour autant. Le symbole des apôtres, comme celui de Nicée, l'affirmait déjà, en accord avec ce que le Nouveau Testament enseigne. Il a été conçu du Saint-Esprit et est né de la Vierge Marie. Jésus-Christ a connu à la fois une conception divine et une naissance humaine. Pour certains, Jésus-Christ avait une seule nature. Pour d'autres, sa nature humaine était incomplète. Pour les Ariens, comme nous venons de le voir, la nature divine de Jésus-Christ était inférieure à celle du Père. Pour d'autres, enfin, l'union des deux natures signifiait que l'une d'entre elles se trouvait absorbée par l'autre ou disparaissait simplement. Le symbole d'Athanase rejette clairement tous ces enseignements. Relisons un passage de cette confession. Et bien qu'il soit Dieu et homme, il n'est pas néanmoins deux personnes, mais un seul Christ. Il est un, non que la divinité ait été changée en humanité, mais parce qu'il a pris l'humanité pour l'unir à la divinité. Un, enfin, non par confusion de substances, mais par unité de personnes. Amis auditeurs, lorsque nous lisons les confessions de foi de l'Église universelle, comme le symbole dit des apôtres, celui de Nicée-Constantinople ou encore le symbole dit d'Athanase, nous voyons clairement que leur structure centrale, la manière dont elles sont organisées, est avant tout trinitaire. À l'intérieur de cette organisation se trouve exposée la foi en l'incarnation du Fils de Dieu, devenu homme pour le salut de l'humanité. La foi chrétienne est bien celle-ci. Croire au Dieu qui s'est révélé comme Dieu unique en trois personnes distinctes, et croire que le Père a envoyé sur la terre son Fils éternel pour réconcilier avec lui une humanité perdue et lui insuffler une vie nouvelle par l'action du Saint-Esprit. Comme le dit le symbole d'Athanase, celui donc qui veut être sauvé doit avoir cette croyance de la Trinité. Mais il est encore nécessaire pour le salut éternel de croire fidèlement l'incarnation de notre Seigneur Jésus-Christ.
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1: Sabbat passé, nous avons ensemble regardé quelles étaient les conditions que la Bible nous présente pour recevoir le Saint-Esprit. Le Saint-Esprit ne tombe pas sur l'un ou sur l'autre au hasard. Dieu donne cette puissance du Saint-Esprit en réponse à un état d'esprit qui se développe grâce à certaines conditions. Et nous avions vu ensemble les 7 conditions que la parole de Dieu nous donne pour recevoir le Saint-Esprit. Aujourd'hui, j'aimerais voir avec vous ce que fait le Saint-Esprit. Que fait-il dans nos vies? Comment agit-il dans notre existence? Et pour cela, j'aimerais prendre une image par laquelle la Bible désigne le Saint-Esprit. Il y a plusieurs images qui sont utilisées dans la Bible pour parler du Saint-Esprit. Vous les connaissez. C'est le vent, c'est l'eau, c'est quelque chose qui ressemble à une colombe, nous dit le texte. C'est aussi le feu. Et c'est l'exemple du feu, parmi les autres, que j'aimerais prendre aujourd'hui pour nous permettre de discerner ce que fait le Saint-Esprit dans nos vies. Pour cela, j'aimerais prendre avec vous ce texte de l'Évangile de Matthieu, au chapitre 3, où Jean-Baptiste ici prophétise et dit ceci au verset 11. Évangile selon Matthieu, chapitre 3, au verset 11, il dit ceci. « Moi, dit Jean-Baptiste, je vous baptise d'eau pour vous amener à la repentance, mais celui qui vient après moi est plus puissant que moi, et je ne suis pas digne de porter ses souliers. Lui, il vous baptisera du Saint-Esprit et de feu. » Jean annonce que celui qui vient après lui leur accordera le baptême du Saint-Esprit, le baptême de feu. Et c'est effectivement une prophétie qui, dans le cas particulier, s'est réalisée quelque temps après, au moment de la Pentecôte, où les disciples, effectivement, ont été investis d'une puissance particulière pour une mission particulière. Le baptême de feu, c'est celui que nous recevons en tant que disciples en même temps que le baptême d'eau. Parce que ce baptême d'eau que nous recevons, c'est le baptême de Jésus, pas le baptême de Jean. Et le baptême de Jésus est un baptême au nom du Père, du Fils et du Saint-Esprit. Le baptême de feu, le baptême du Saint-Esprit, coïncide avec le baptême d'eau. Cependant, nous n'utilisons pas toujours, malheureusement, les ressources de ce baptême de feu dans la mission qui nous est confiée. Le baptême de feu, le feu dans les Écritures est associé à plusieurs choses. Vous savez comment dans l'Ancien Testament, beaucoup d'images sont utilisées pour représenter ce que Dieu veut nous faire connaître. Dans l'Ancien Testament en particulier, et dans la Bible en général, le feu représente la présence, la gloire et la puissance de Dieu. La présence, la gloire et la puissance de Dieu. Et j'aimerais prendre avec vous quelques exemples ce matin pour illustrer ce fait. Le feu représente la présence de Dieu. Regardez par exemple dans le livre de l'Exode, au chapitre 3, ce qui est inscrit au verset 2. Exode, chapitre 3, au verset 2. C'est là un événement que nous connaissons bien, où il est dit dans Exode, chapitre 3, verset 2, « L'ange de l'Éternel lui apparut dans une flamme de feu au milieu d'un buisson. Moïse regarda et voici le buisson était tout en feu et le buisson ne se consumait point. » C'est cet événement que nous connaissons sous le nom de buisson ardent, l'histoire où Moïse, dans le désert, est tout d'un coup interpellé par ce buisson qui brûle et qui ne se consume pas. Ce buisson dans lequel se trouve celui qui sera Jésus, le « Je suis » qui se présentera ainsi dans cet événement-là et qui se présentera ainsi de la même manière à son peuple lorsqu'il viendra dans son incarnation. Et vous avez remarqué cette présence de Dieu se manifeste dans une flamme de feu. Un autre exemple, un petit peu plus loin dans le même livre de l'Exode, au chapitre 13, est indiqué au verset 22. Exode, chapitre 13, verset 21, pardon. Il est écrit ceci. « L'Éternel allait devant eux, le jour dans une colonne de nuée pour les guider dans leur chemin, et la nuit dans une colonne de feu pour les éclairer, afin qu'ils marchent jour et nuit. La colonne de nuée ne se retirait point de devant le peuple pendant le jour, ni la colonne de feu pendant la nuit. C'était la marque de la présence de Dieu, une présence permanente de Dieu. Jésus avait promis à ses disciples qu'il serait avec eux tous les jours jusqu'à la fin du monde. Cette promesse qu'il fait à ses disciples, il la donne déjà à son peuple par la manifestation de sa présence dans cette colonne de nuée pendant la journée, dans cette colonne de feu pendant la nuit. Et vous savez très bien comment les enfants aiment avoir une petite veilleuse dans leur chambre la nuit, ils n'aiment pas être dans leur chambre quand il fait totalement noir. Dieu avait mis une grande veilleuse au milieu du peuple pour manifester sa présence, sa garde, sa protection. Et vous pouvez imaginer le sentiment que ce peuple pouvait avoir le soir, alors qu'ils allaient se coucher, de tourner leur regard vers cette colonne de feu qui était là au milieu du camp et qui était l'expression de la présence de Dieu parmi eux. Et pendant qu'ils allaient dormir les uns les autres, celui qui veille sur eux ne sommeillait jamais. Le feu, manifestation de la présence de Dieu. Le feu est aussi la manifestation de la gloire de Dieu. Prenez par exemple ce texte qui se trouve dans le deuxième livre des Chroniques, au chapitre 7. Deuxième livre des Chroniques, chapitre 7. Nous sommes ici dans le contexte de la construction du temple par Salomon. Et il est dit ceci dans les versets 1 à 3. Lorsque Salomon eut achevé de prier, le feu descendit du ciel et consuma l'holocauste et les sacrifices, et la gloire de l'Éternel remplit la maison. Les sacrificateurs ne pouvaient entrer dans la maison de l'Éternel, car la gloire de l'Éternel remplissait la maison de l'Éternel. Tous les enfants d'Israël virent descendre le feu et la gloire de l'Éternel sur la maison. Ils s'inclinèrent le visage contre terre sur le pavé, adorèrent et louèrent l'Éternel en disant « Car il est bon et sa miséricorde dure à toujours. » La prière de Salomon est une prière de dédicace, offrant ce temple qu'ils ont construit selon les instructions reçues, l'offrant à Dieu pour qu'il y habite, pour qu'il habite au milieu de son peuple. Et Dieu va le manifester par le feu, il va consumer l'Holocauste. Et vous avez remarqué comment dans ce texte, le feu est associé ici à la gloire de Dieu. La gloire de l'Éternel reposait sur la maison. Nous avons d'autres exemples, bien entendu, dans les Écritures. J'aimerais simplement prendre un exemple un petit peu différent où le feu n'est pas mentionné, mais où une dimension différente de la gloire de Dieu est manifestée. Dans le livre de l'Exode, au chapitre 33, vous connaissez l'événement qui est raconté ici, où Moïse va faire une demande toute particulière à Dieu. Exode, chapitre 33, verset 18. Exode, chapitre 33, verset 18. Moïse dit, « Fais-moi voir ta gloire. » L'Éternel répondit, « Je ferai passer devant toi toute ma bonté, et je proclamerai devant toi le nom de l'Éternel. Je fais grâce à qui je fais grâce, et miséricorde à qui je fais miséricorde. » Une demande particulière où Moïse dit à Dieu, « Fais-moi voir ta gloire. » Et Dieu lui dit, « Ma gloire n'est pas exactement ce que tu penses. Ma gloire, ce n'est pas simplement le feu qui tombe sur la montagne du Sinaï et qui l'embrase. Ma gloire, c'est ma bonté, c'est mon amour, c'est ma grâce, c'est ma miséricorde. » Et c'est ce que Dieu voulait montrer à Moïse. Sans aucun doute, Dieu s'était manifesté avec puissance par le feu qui était tombé sur le mont Sinaï au moment où il avait donné sa loi, une manifestation de sa gloire. Mais Dieu voulait faire comprendre qu'il y a un autre aspect à sa gloire, c'est son caractère parfait, son caractère d'amour et de justice. Retenez ça dans votre esprit, nous y reviendrons dans un instant. Le feu dans la Bible, c'est la manifestation de la présence, de la gloire et de la puissance de Dieu. Et j'y faisais allusion il y a un instant, dans l'Exode au chapitre 19, se trouve là une illustration de cette gloire, de cette puissance de Dieu manifestée par le feu. Exode chapitre 19, au verset 18, il est écrit ceci, Le mont Sinaï était tout en fumée parce que l'Éternel y était descendu au milieu du feu. Cette fumée s'élevait comme la fumée d'une fournaise et toute la montagne tremblait avec violence. Une manifestation de la puissance de Dieu. Ils avaient peut-être vu en Égypte la puissance des dieux païens qui faisaient des miracles, du spiritisme autrement dit. Dieu se manifeste autrement ici. Il est le Dieu tout-puissant, le Créateur. Et sur cette montagne du Sinaï, il va se manifester par le feu. Un autre exemple se trouve dans le premier livre des Rois au chapitre 17. Un événement encore que vous connaissez bien en relation avec le ministère du prophète Élie. Premier livre des Rois, chapitre 18, pardon, au verset 38, il est écrit ceci. Et le feu de l'Éternel tomba, et il consuma l'holocauste, le bois, la pierre et la terre, il absorba l'eau qui était dans le fossé. Quand tout le peuple vit cela, ils tombèrent sur leur visage et dirent, c'est l'Éternel qui est Dieu, c'est l'Éternel qui est Dieu. Vous vous en souvenez, dans cette rencontre particulière de Élie avec tout le peuple, Akab et les prophètes païens, il y a là un défi qui est lancé à Dieu. Et Élie, tout seul, représentant de Dieu, va prier, une prière toute simple, qui se trouve au verset précédent, où il dit, Seigneur, réponds-moi, manifeste-toi. Et il se manifeste avec puissance par le feu. Un feu qui va brûler non seulement l'holocauste, mais le bois et la pierre et la terre et l'eau qui a été versée dessus pour éviter toute tromperie. La manifestation de la puissance de Dieu. L'exemple de la manifestation de la puissance de Dieu dans le contexte du ministère d'Élie est particulièrement significative. Vous vous souvenez que cet événement-là se produit après 3 ans et demi de sécheresse. Et vous savez comment cette expérience d'Élie est à mettre en parallèle avec ce que nous avons dans le livre du prophète Daniel au chapitre 7, où il est question dans l'histoire de l'humanité de 3 ans et demi prophétiques de sécheresse spirituelle qui aboutissent vers les années 1800, à la fin d'une période particulière où le jugement de Dieu va se manifester. Une époque toute spéciale qui annonce que nous sommes arrivés dans la fin des temps. Le ministère d'Élie a donc une signification toute spéciale et l'action du Saint-Esprit à ce moment-là est particulièrement significative. Parce que nous savons que l'Esprit-Saint s'est manifesté avec puissance pour démarrer l'Église au moment de la Pentecôte, mais nous savons aussi que l'Esprit-Saint se manifestera d'une façon encore plus significative à la fin des temps pour terminer l'œuvre de Dieu dans le monde, l'œuvre qu'il a confiée à son Église, dans ce que nous appelons la pluie de l'arrière-saison. Il y a donc de la part du Seigneur une promesse particulière de recevoir ce baptême de l'Esprit, un baptême que nous recevons au moment du baptême d'eau, mais que nous avons besoin, comme tout le reste de notre vie chrétienne, d'entretenir, de développer, d'affermir. Dans le livre des Actes, au chapitre 1er, se trouve renouvelée cette promesse de Jésus à ses disciples. Actes, chapitre 1er, au verset 5, il est dit ceci. Car Jean a baptisé d'eau, mais vous, dans peu de jours, vous serez baptisés du Saint-Esprit. Alors les apôtres réunis lui demandèrent, Seigneur, est-ce en ce temps-là que tu rétabliras le royaume d'Israël ? Il leur répondit, ce n'est pas à vous de connaître les temps ou les moments que le Père a fixés de sa propre autorité, mais vous recevrez une puissance, le Saint-Esprit survenant sur vous, et vous serez mes disciples à Jérusalem, dans toute la Judée, dans la Samarie et jusqu'aux extrémités de la terre. Une promesse qui est faite ici avec un objectif bien particulier. Vous avez remarqué ? Jésus promet d'accorder cette puissance particulière de son Saint-Esprit à ses disciples afin qu'ils soient ses témoins dans le monde entier, autour d'eux, et puis de plus en plus loin jusqu'à rejoindre les extrémités du monde. Cette promesse du Saint-Esprit est donc faite dans un but bien précis, le but d'équiper son Église, ses disciples, pour réaliser la mission qu'il leur donne aussi d'accomplir dans le monde d'aujourd'hui. Ce baptême du Saint-Esprit, ce baptême d'eau et de feu, et par conséquent une immersion. Immersion dans la présence, dans la gloire et dans la puissance de Dieu. Il y a là trois aspects à ce baptême de feu.

Premier épître de Paul aux Corinthiens, chapitre 2, verset 9. Mais, comme il est écrit, ce sont des choses que l'œil n'a point vues, que l'oreille n'a point entendues, et qui ne sont point montées au cœur de l'homme, des choses que Dieu a préparées pour ceux qui l'aiment. Dieu nous les a révélées par l'Esprit, car l'Esprit sonde tout, même les profondeurs de Dieu. Qui donc, parmi les hommes, connaît les choses de l'homme, si ce n'est l'Esprit de l'homme qui est en lui? De même, personne ne connaît les choses de Dieu, si ce n'est l'Esprit de Dieu. L'action du Saint-Esprit se manifeste d'abord par la révélation de qui est Dieu. C'est une révélation de sa personne. C'est une révélation de qui il est. Et naturellement, nous dit le texte, nous allons connaître les choses de l'homme, mais si nous voulons connaître les choses de Dieu, c'est l'Esprit qui va nous le révéler. Dieu, par son Esprit, se révèle à nous. Mais il va aussi nous révéler autre chose. Regardez un petit peu plus loin dans le Nouveau Testament, dans la deuxième épître de Pierre, cette autre dimension de la révélation accordée par le Saint-Esprit. Deuxième épître de Pierre, au chapitre 1er, verset 21. Deuxième épître de Pierre, chapitre 1er, verset 21. Lisons dès le verset 20, si vous voulez bien. Sachez tout d'abord, vous-même, qu'aucune prophétie de l'Écriture ne peut être un objet d'interprétation particulière, car ce n'est pas par une volonté d'homme qu'une prophétie a jamais été apportée, mais c'est poussé par le Saint-Esprit que des hommes ont parlé de la part de Dieu. Par son Esprit, Dieu se révèle lui-même, mais par son Esprit, Dieu nous révèle son plan. C'est l'Esprit de la prophétie. Il va communiquer à ses prophètes la valeur, la beauté du plan du salut en Jésus-Christ. Nous n'avons donc pas la possibilité de l'imaginer à notre manière, nous dit le texte. Ce n'est pas par une volonté d'homme qu'une prophétie a été donnée, c'est par l'action du Saint-Esprit, pour révéler à l'humanité le plan du salut en Jésus-Christ. Mais l'Esprit ne révèle pas seulement qui est Dieu, il ne révèle pas seulement son plan pour nous, il révèle encore ce qui est inscrit dans la première épître de Paul aux Corinthiens au chapitre 3. Première épître de Paul aux Corinthiens, chapitre 3. Au verset 12, il est écrit ceci. Or, si quelqu'un bâtit sur ce fondement, avec de l'or, de l'argent, des pierres précieuses, du bois, du foin, du chaume, l'œuvre de chacun sera manifestée, car le jour la fera connaître, parce qu'elle se révélera dans le feu, et le feu éprouvera ce qu'est l'œuvre de chacun. Si l'œuvre bâtie par quelqu'un sur le fondement subsiste, il recevra une récompense. Si l'œuvre de quelqu'un est consumée, il perdra sa récompense. Pour lui, il sera sauvé, mais comme au travers du feu. L'Esprit de Dieu va ici, dans ce passage, nous révéler qui nous sommes, ce que nous avons fait, la valeur de nos œuvres à ses yeux. Ainsi, le Saint-Esprit va révéler qui est Dieu, nous faire connaître qui il est. Le Saint-Esprit va nous révéler le plan de Dieu pour nous sauver en Jésus-Christ. Mais le Saint-Esprit va aussi nous révéler qui nous sommes. Il va nous révéler à quel point nous avons besoin de ce plan du salut qu'il a révélé dans sa parole. Vous connaissez ce passage de l'Évangile de Jean au chapitre 16, où Jésus rappelle que l'Esprit nous convainc de péché. C'est l'Esprit qui nous fait connaître la différence énorme qu'il y a entre ce que nous sommes et ce que Dieu est. C'est l'Esprit de Dieu qui nous fait comprendre à quel point nous avons besoin de lui pour lui ressembler. La deuxième action du Saint-Esprit, le Saint-Esprit purifie, le Saint-Esprit consume. Et nous connaissons les passages qui parlent de cela, j'aimerais prendre juste quelques exemples dans le livre des Nombres au chapitre 31. Après une page sombre de l'histoire d'Israël qui demandait confession, pardon, purification, Dieu donne des instructions et il est écrit ceci au verset 22. L'or, l'argent, les reins, le fer, l'étain et le plomb, tout objet qui peut aller au feu, vous le ferez passer par le feu pour le rendre pur. Mais c'est par l'eau de purification que sera

0: purifier tout ce qui ne peut aller dans le feu. Vous le ferez passer dans l'eau. Feu, purification. Et vous savez comment nous sommes représentés aussi par ce métal que Dieu veut raffiner, que Dieu veut épurer. Par exemple, dans ce texte que nous connaissons bien, qui est dans le livre de Malachie au chapitre 3, où là encore la même comparaison est utilisée. Malachie chapitre 3. J'aimerais lire avec vous depuis le verset 1er. Voici, j'enverrai mon messager. Il préparera le chemin devant moi. Et soudain entrera dans son temple le Seigneur que vous cherchez et le messager de l'Alliance que vous désirez. Voici, il vient, dit l'Éternel des armées. Qui pourra soutenir le jour de sa venue? Qui restera debout quand il paraîtra? Car il sera comme le feu du fondeur, comme la potasse des foulons. Il s'assiera, il purifiera l'argent, il purifiera les fils de Lévi, il les épurera qu'on épure l'or et l'argent, et ils présenteront à l'Éternel des offrandes avec justice. Vous reconnaissez dans ce passage une annonce du messager, le messager. Et Jean-Baptiste va reprendre à son compte cette parole de la prophétie. Mais le messager annonce le Seigneur qui vient dans son temple. Mais que vient-il faire dans son temple? Il vient juger, il vient épurer. Vous le retrouvez par exemple au verset 5, où il est dit « Je m'approcherai de vous par le jugement ». Le Seigneur veut épurer. C'est le feu qui consume les scories dans le métal à purifier. Ainsi, cette image est reprise pour qualifier l'action du Saint-Esprit, en particulier à la fin des temps, dans un temps que l'histoire du prophète Élie nous a indiqué. Après les 3 ans et demi de sécheresse spirituelle, vient le jugement de Dieu. C'est dans ce cadre-là que Dieu veut épurer son peuple, pour le préparer en réalité à la venue du Christ. Jean-Baptiste présente ici la venue de Jésus. Un Jésus qui va se présenter lui-même comme une épée à double tranchant. Quelqu'un qui apporte la paix, mais quelqu'un qui apporte aussi l'épée. Quelqu'un qui va révéler dans les cœurs ce qu'il y a et le nettoyer. Le nettoyer en vue du service. On raconte ce qui se passait dans l'ancienne Dalmatie, un pays d'Europe. Il y a très longtemps, les gens de ce pays, plutôt pauvres, n'avaient pas les moyens de trouver des matériaux de construction adéquats. Alors ils utilisaient des briques faites avec une terre bitumeuse. Et ils construisaient ainsi leurs maisons avec ces briques remplies de bitume. Autrement dit, ces maisons étaient rendues inhabitables. L'odeur était insupportable. C'était même des maisons malsaines. Mais ils construisaient leurs maisons avec ces briques remplies de bitume. Lorsque la maison était finie, avant d'aménager, ils mettaient le feu à la maison. Et ils brûlaient ainsi le bitume de cette maison. En brûlant, la maison devenait toute blanche. Les briques se solidifiaient et l'odeur s'en allait. Passée par le feu, la maison devenait habitable. Et nous sommes aussi invités à être, chacun d'entre nous, une habitation de Dieu en esprit. Il va falloir cependant que le Seigneur la fasse passer par le feu de la purification. Et vous vous souvenez, cette gloire de l'Éternel qui est manifestée par le feu, c'est aussi l'expression de son caractère. Ce que Dieu veut faire par l'action de son esprit, c'est restaurer en réalité son caractère dans le nôtre. Vous n'avez pas l'impression qu'il y a beaucoup de travail à faire ? La troisième action du Saint-Esprit, c'est l'action du Saint-Esprit qui nous fortifie. C'est en rapport avec cette expression de la manifestation de la puissance de Dieu par le feu. J'aimerais prendre simplement à ce sujet l'exemple du prophète Ésaïe au chapitre 6. Ésaïe chapitre 6. Dans sa vision, Ésaïe est impressionné par la présence de Dieu qu'il voit assis sur son trône, des séraphins, des anges qui l'entourent. Et il dit au verset 5, « Malheur à moi, je suis perdu, car je suis un homme dont les lèvres sont impures. J'habite au milieu d'un peuple dont les lèvres sont impures, et mes yeux ont vu le roi, l'Éternel des armées. Mais l'un des séraphins vola vers moi, tenant à la main une pierre ardente, qu'il avait prise sur l'autel avec des pincettes. Il en toucha ma bouche et dit, « Ceci a touché tes lèvres, ton iniquité est enlevée, ton péché est expié. » Et verset 8, « J'entendis la voix du Seigneur disant, « Qui enverrai-je et qui marchera pour nous ?» Je répondis, « Me voici, envoie-moi. » Pourquoi Dieu nous donne-t-il cette force par son esprit ? Pour que nous soyons des costauds plus forts que les autres ? Pour que nous soyons capables de faire des miracles impressionnants ? Dieu nous accorde sa force pour que nous puissions remplir notre mission. Il nous accorde sa force pour le service. C'est pour cela qu'il nous accorde sa force. Souvenez-vous, dans le livre des Actes, cette manifestation était particulièrement évidente. Dans le livre des Actes, au chapitre 4, nous retrouvons là les apôtres après l'époque de la Pentecôte. Et j'aimerais lire simplement le verset 13 avec vous. Actes des apôtres, chapitre 4, le verset 13 souligne justement ce fait-là. Actes, chapitre 4, verset 13. Lorsqu'ils virent l'assurance de Pierre et de Jean, ils furent étonnés, sachant que c'étaient des hommes du peuple sans instruction. Et ils les reconnurent pour avoir été avec Jésus. Nous disons souvent, « Mais moi, je ne suis pas capable de faire ceci, je ne suis pas capable de faire cela. » Et c'est sans aucun doute ce qu'à un certain moment, les disciples ont ressenti. Mais il est dit ici, ce sont des hommes du peuple, ce sont des gens comme tout le monde, des gens sans instruction, des gens qui n'ont rien de particulier. Sinon, d'avoir reçu cette puissance que Dieu leur confère par son esprit, pour qu'ils soient ses témoins. Et ils sont ses témoins avec assurance, avec audace. Ils n'avaient pas besoin d'être bardés de diplômes de toutes sortes. Ça peut rendre service, et c'est utile. Mais ceux qui n'en ont pas sont investis de la puissance de Dieu par son esprit pour accomplir précisément la mission que Dieu a donnée à chacun de ses disciples. Par l'esprit, Dieu nous fortifie. Dieu nous accorde ainsi ces trois dimensions de l'action de Dieu par son esprit. Dieu, par son esprit, révèle. Par son esprit, il purifie. Par son esprit, il fortifie. Nous avons effectivement reçu ce baptême du feu, ce baptême de l'esprit, lorsque nous avons reçu le baptême d'eau. Mais j'ai l'impression que pour beaucoup d'entre nous, nous avons saisi avec joie la bénédiction qui est attachée au baptême d'eau, parce que ce baptême d'eau nous libère de notre passé dont nous avons voulu nous débarrasser. Et nous avons joui de la délivrance que le baptême nous accorde en Jésus-Christ par rapport à ce passé dont nous voulons absolument nous séparer. Mais il se peut que nous n'ayons pas saisi toute la puissance qu'il y a dans ce baptême par rapport au futur. En réalité, Dieu veut par le baptême aussi nous équiper pour l'avenir. Il veut nous équiper pour la mission. Il ne s'agit pas simplement, seulement de se réjouir d'un passé qui est jeté au fond de la mer, selon la promesse de Dieu, mais il s'agit aussi de recevoir cet équipement pour accomplir la mission qui est devant nous. Et dans notre baptême se trouve aussi ce baptême de feu qui nous prépare à l'avenir. D'ailleurs, nous ne sommes pas seuls dans cette mission et dans cette tâche à accomplir. En terminant, j'aimerais regarder un passage avec vous dans l'Épître aux Hébreux, au chapitre 1er. Épître aux Hébreux, chapitre 1er, il y a là des citations de l'Ancien Testament. Au verset 7, il est dit « De plus, il est dit des anges, il fait de ces anges des esprits et des serviteurs une flamme de feu. » Une citation ici qui est tirée du psaume 104. Ces anges, ce sont des flammes de feu. Ces anges sont porteurs, eux aussi, de cette action du Saint-Esprit. Écoutez ce paragraphe que je tire du livre Les Témoignages, au volume 6, écrit par Ellen White. Ceux qui travaillent pour le bien des autres le font en collaboration avec les anges du ciel. Ils sont leurs compagnons en permanence et exercent envers eux un ministère incessant. Les anges de lumière sont constamment à côté d'eux pour les protéger, pour les réconforter, pour les guérir, les instruire et les inspirer. Dans cette mission, nous avons la compagnie, l'assistance des anges en permanence, parce qu'ils sont eux aussi ces flammes de feu que Dieu envoie sur notre chemin pour collaborer avec nous dans la mission que le Christ nous a confiée. Ils sont ces porteurs de l'action de l'Esprit-Saint. Ainsi, si nous voulons dans notre marche chrétienne progresser, si nous voulons rentrer pleinement dans le plan que Dieu a prévu pour chacun d'entre nous, alors nous sommes invités à vivre dans la présence de Dieu pour qu'il se révèle, qu'il nous révèle son plan et qu'il nous révèle qui nous sommes. Nous sommes invités à jouir de la gloire de Dieu pour qu'il consume en nous ce qui doit être purifié. Nous sommes invités à recevoir sa force pour pouvoir être, dans le siècle d'aujourd'hui, les témoins qu'il attend de chacun d'entre nous. Que le Seigneur nous accorde cette grâce. Amen.
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1: Vous êtes dans votre génération souvenir 60-70 pendant une heure. Nous revisitons ensemble toute cette époque. Alors restez bien branchés sur RLS 97.9. C'est Hubert, salut.

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Salut tout le monde, vous êtes avec Hubert sur le 97.9. Comme souvent dans cette génération souvenir, on va faire référence aux années 60-70, bien entendu. Et aujourd'hui c'est un spécial Italie, on va voyager avec Florent Pagny dans quelques instants et son Carlo Rosso, Dalida Gigi Lamoroso, Albano Romina avec Felicita. Et c'était le Rital bien sûr, ça tombe bien hein, pour cette émission italienne de l'ami Barzotti. À tout à l'heure.

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Devenir comme ça, Gigi l'Américano? 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Écoute. Giorgio s'est mis à la guitare.

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Vous êtes sur RLS avec Hubert dans Génération Souvenir et c'est l'Italie qu'on revisite avec ses années 60-70. À suivre, Eros Ramazzotti, Una storia importante. C'est une histoire importante, hein, ça se traduit comme ça, c'est tout simple. Le groupe Gazebo, I Like Chopin, ou Chopin, hein, ça ferait mieux quand même. Et Frédéric François, Je t'aime à l'italienne. Bien sûr, c'est un franco-italien, hein, l'ami Fredo, mais n'oublie pas son Italie natale et on l'écoute dans quelques instants. Restez bien branchés, vous êtes très bien sur RLS avec Hubert.

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1: Oui, nous sommes très bien sur Radio La Sentinelle et bien sûr, c'est l'amour, le soleil et toujours l'Italie. Je vous avais annoncé Frédéric François tout à l'heure, il arrive, hein, juste après Mort Schumann qu'on a entendu un petit peu avant lui, ma chanson italienne. On est toujours dans le tempo. Vous aurez également Caprice et Fini et ouais, Hervé Villard, les années 60, Senza una donna et du groupe de Zucchero et Paul Young, hein, c'est un duo. Nous allons les écouter dans quelques instants, mais voici Fredo. Il arrive en retard, mais il arrive bien. Il aime toujours à l'italienne. Wow.

Allez, vous êtes sur le 97.9, c'est un spécial Italie aujourd'hui avec quelques Français, bien sûr, qui font leur apparition. Capri, c'est fini, Hervé Villard, cinquième au Hit Parade en 1965. Frédéric François aussi, mais bon, lui, il est franco-italien, hein, il a du sang italien. Vraiment, l'Italie à fond la forme avec Zucchero dans quelques instants et Senza Una Donna.

Vous êtes sur RLS, toujours l'Italie, avec un très joli prénom hein, derrière Umberto Tozzi, Hubert, bien sûr, en italien. Le petit jingle qui va vous rappeler dans quelques instants où vous êtes. Hein, vous êtes très bien placé, vous êtes très très bien avec nous. Et je vous parle de la suite du chanteur qui suit derrière, un Français originaire d'Italie. On en reparle dans quelques instants. Salut, vous êtes bien branché sur le 97.9, c'est Hubert, Génération Souvenir. Merci d'être à l'écoute de La Sentinelle. Effectivement, celui qui va suivre juste derrière a fait un court passage. On en a parlé quand on lui a consacré une biographie il y a quelques temps sur le 97.9. Il s'agit de Serge Reggiani, puisque Serge Reggiani était venu tout petit avec ses parents dans la capitale cauchoise à Yvetot. Et si vous êtes du côté d'Yvetot, d'ailleurs, je ne vous raconte pas de colle. Cherchez la rue Serge Reggiani, puisque la municipalité de Yvetot lui a consacré une petite rue hein, dans Yvetot, et c'est normal puisque Serge Reggiani a vécu dans cette commune. Nous allons écouter l'italien, bien sûr, de Serge. Nous aurons Toto Cutugno, l'italiano, 1983, donc on fait une petite infidélité aux années 60-70. Et on aura dans les années 76 à suivre également Adriano Celentano. Allez, on écoute l'italien de Serge Reggiani.

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1: Oui, que pour quelques instants, car l'émission se termine. Merci d'avoir été italien pendant 7 heures. Et sur RLS, bien sûr, 97.9, on va le dire en italien, grazie mille. Voilà, Adriano Celentano et Sara Perce ti amo pour terminer. Bonne journée et à très bientôt sur La Sentinelle.

0: Salut, vous êtes bien branchés sur le 97.9, c'est Hubert, Génération Souvenir. Merci d'être à l'écoute de La Sentinelle.
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0: Le loup et le chien maigre de Jean de La Fontaine.
1: Autrefois, Carpillon Frottin eut beau prêcher, il eut beau dire, on le mit dans la poêle à frire. Je fis voir que lâcher ce qu'on a dans la main, sous espoir de grosse aventure, est imprudence toute pure.
0: Le pêcheur eut raison. Carpillon n'eut pas tort. Chacun dit ce qu'il peut pour défendre sa vie. Maintenant, il faut que j'appuie ce que j'avançais lors de quelques traits encore.
1: Certains loups, aussi sots que le pêcheur fut sage, trouvant un chien hors du village, s'en allaient l'emporter. Le chien représenta sa maigreur.
2: Jeanne, plaise à votre seigneurie de me prendre en cet état-là. Attendez, mon maître marie sa fille unique, et vous jugez qu'étant de noces, il faut malgré moi que j'engraisse.
1: Le loup le croit, le loup le laisse. Le loup, quelques jours écoulés, revient voir si son chien n'est point meilleur à prendre.
0: Mais le drôle était au logis. Il dit au loup par un treillis.
2: « Ami, je vais sortir, et si tu veux m'attendre, le portier du logis et moi, nous serons tout à l'heure à toi. »
0: Ce portier du logis était un chien énorme. Expédiant les loups en forme, celui-ci s'en douta.
2: « Serviteur au portier »
0: dit-il, et de courir, il était fort agile, mais il n'était pas fort habile. Ce loup ne savait pas encore bien son métier. Le loup et le chien maigre. Revoici une inspiration d'Ésope. Le chien endormi et le loup. En 1678, le rival de voiture Isaac de Bensarad, né en 1613 et parti en 1691, réduira cette fable en quatrains.

Proverbe 20. Le vin aime au cœur. Les boissons fortes sont tumultueuses. Quiconque en fait excès n'est pas sage. La terreur qu'inspire le roi est comme le rugissement d'un lion. Celui qui l'irrite pêche contre lui-même. C'est une gloire pour l'homme de s'abstenir des querelles. Mais tout insensé se livre à l'emportement. À cause du froid, le paresseux ne laboure pas. À la moisson, il voudrait récolter, mais il n'y a rien. Les desseins dans le cœur de l'homme sont des eaux profondes. Mais l'homme intelligent s'est épuisé. Beaucoup de gens proclament leur bonté, mais un homme fidèle, qui le trouvera ?

Le juste marche dans son intégrité. Heureux ses enfants après lui. Le roi, assis sur le trône de la justice, dissipe tout mal par son regard. Qui dira « J'ai purifié mon cœur, je suis net de mon péché ». Deux sortes de poids, deux sortes d'effats, sont l'un et l'autre en abomination à l'Éternel. L'enfant laisse déjà voir par ses actions si sa conduite sera pure et droite. L'oreille qui entend et l'œil qui voit, c'est l'Éternel qui les a fait l'un et l'autre. N'aime pas le sommeil, de peur que tu ne deviennes pauvre. Ouvre les yeux, tu seras rassasié de pain. Mauvais, mauvais, dit l'acheteur. Et en s'en allant, il se félicite. Il y a de l'or et beaucoup de perles, mais les lèvres savantes sont un objet précieux. Prends son vêtement, car il a cautionné autrui. Exige de lui des gages, à cause des étrangers. Le pain du mensonge est doux à l'homme, et plus tard sa bouche est remplie de gravier. Les projets s'affermissent par le conseil « Fais la guerre avec prudence !» Celui qui répand la calomnie dévoile les secrets. Ne te mêle pas avec celui qui ouvre ses lèvres. Si quelqu'un maudit son père et sa mère, sa lampe s'éteindra au milieu des ténèbres. Un héritage promptement acquis dès l'origine ne sera pas béni quand viendra la fin. Ne dis pas « Je rendrai le mal ». Espère en l'Éternel et il te délivrera. L'Éternel a en horreur deux sortes de poids et la balance fausse n'est pas une chose bonne. C'est l'Éternel qui dirige les pas de l'homme. Mais l'homme, peut-il comprendre sa voie? C'est un piège pour l'homme que de prendre à la légère un engagement sacré et de ne réfléchir qu'après avoir fait un vœu. Un roi sage dissipe les méchants et fait passer sur eux la roue. Le souffle de l'homme est une lampe de l'Éternel. Il pénètre jusqu'au fond des entrailles. La bonté et la fidélité gardent le roi et il soutient son trône par la bonté. La force est la gloire des jeunes gens et les cheveux blancs sont l'ornement des vieillards. Les plaies d'une blessure sont un remède pour le méchant, de même les coups qui pénètrent jusqu'au fond des entrailles.

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1: Dans Ruth 3:3, nous pouvons interpréter « Descends sur l'air, descends, va vers le champ, mais ne te fais pas connaître de cet homme ».
2: Noémie recommande à Ruth de descendre jusqu'à l'aire où Boaz était étendu et de se coucher à ses pieds. Il semble qu'elle lui conseille d'adopter une attitude d'humilité, telle que celle qu'il est correct de prendre pour approcher le Créateur de l'univers. La bénédiction est au bout du chemin de l'humilité. Satan fera son possible pour booster votre ego et vous empêcher de vous placer aux pieds de votre maître. Père du mensonge qu'il est, son astuce est de vous faire croire que vous n'avez pas besoin du soutien divin pour réussir. Ne vous inquiétez pas du fait que vous serez probablement seul et que vous vous sentirez peut-être désemparé et intimidé. Vous aurez besoin d'un peu de temps pour vous habituer à votre nouvelle situation.
1: Si vous suivez le plan divin, vous découvrirez vite qu'il a déjà tout prévu et qu'il vous a équipé pour accomplir votre destinée. Puis, armez-vous de patience. Les visions venues de Dieu se mettent rarement en place rapidement. Ne te fais pas connaître de cet homme. Il dort en ce moment. Ne précipitez pas donc les événements. Tout s'accomplira au temps venu, en accord avec le calendrier de Dieu. Souvenez-vous des paroles divines. C'est dans la tranquillité et la confiance que serait votre force. Selon Isaïe 30, au verset 15.
2: Il est légitime de se demander néanmoins si Noémie n'avait pas une autre arrière-pensée en suggérant à Ruth d'aller passer la nuit près de Boaz. Ne savait-elle pas qu'un autre membre de sa famille était plus proche parent de son défunt mari? Peut-être envisageait-elle de précipiter les événements et faire en sorte que Boaz ne puisse refuser d'épouser Ruth. Notez cependant que Dieu a la haute main sur tout. Bien que Boaz ait bien mangé et bu ce soir-là, il demeure intègre et ne profite pas de la situation quand il se réveille et découvre à ses pieds une jolie femme, parfumée et vêtue de ses plus beaux atouts. Ruth et Boaz agissent tous les deux sagement, en accord avec la volonté de Dieu. Même si vous êtes tenté d'intervenir dans ses plans, demeurez intègre et laissez-le agir au bon moment, selon ses plans à votre égard.
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1: Ah oui, fidèle aimable auditeur, internaute de la radio La Sentinelle, vous qui nous écoutez à travers les www.radio.rls.fr ou sur le 97.9 FM, nous sommes très contents de rentrer chez vous pour votre émission tant attendue, tant aimée, votre émission de prédilection, 180 secondes de foi. Et aujourd'hui, je vais vous parler d'une foi persévérante. Hébreux chapitre 10, le verset 36, c'est bien ce texte qui nous servira comme toile de fond. Car vous avez besoin de persévérance afin qu'après avoir accompli la volonté de Dieu, vous obteniez ce qui vous est promis. Vous avez besoin de persévérance afin qu'après avoir accompli la volonté de Dieu, vous obteniez ce qui vous est promis. Le texte commence par nous dire que vous avez besoin de persévérance. Et rapidement, j'arrive à comprendre que la vie chrétienne n'est pas une course rapide, mais un marathon. Parce que la persévérance permet de continuer malgré les difficultés. Et nous qui sommes chrétiens, nous comprenons bien que ceux qui tiennent jusqu'au bout reçoivent la promesse. Alors, dans ta lutte aujourd'hui, ne t'arrête pas, même si c'est difficile. Continue d'avancer. Continue de croire. Et continue d'agir. Car une foi qui persévère atteint sûrement la victoire au nom de Jésus. Sois persévérant. Allez, bonne journée. Que le Seigneur vous bénisse abondamment.
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1: Chers enfants qui écoutez cette émission de Foi et Vie Réformée, je vais vous raconter aujourd'hui ce qui est arrivé à la famille du roi d'Israël Jéroboam, qui avait fondé une nouvelle dynastie régnant sur les 10 tribus du nord d'Israël. Jéroboam avait institué le culte des veaux d'or dans la ville de Bethel, située sur son territoire, parce qu'il avait peur que les Israélites ne descendent à Jérusalem pour offrir leurs sacrifices dans la maison de l'Éternel, c'est-à-dire au temple bâti par Salomon. C'est cette désobéissance à l'Éternel qui allait être la cause de sa ruine. Un jour, son fils est tombé malade. Jéroboam a dit à sa femme, « Tu vas te lever et te déguiser pour qu'on ne reconnaisse pas que tu es la femme du roi. Tu iras à Silo. C'est là qu'habite le prophète Ahia. C'est lui qui a dit de moi que je deviendrai roi de ce peuple. Prends avec toi 10 pains, des gâteaux et un pot de miel et entre chez lui. Il t'annoncera ce qui arrivera au garçon. » La femme de Jéroboam a fait comme son mari lui a dit. Elle est partie pour Silo et est entrée dans la maison d'Ahia. Le vieux prophète avait perdu la vue à cause de son grand âge. Mais l'Éternel l'avait prévenu de la visite de la femme de Jéroboam en lui disant « Voici la femme de Jéroboam, elle arrive pour te consulter au sujet de son fils, parce qu'il est malade, tu lui parleras de telle et telle manière. Quand elle arrivera, elle se fera passer pour une autre femme. » Lorsqu'Aïa a entendu le bruit de ses pas, au moment où elle franchissait la porte, il lui a dit « Entre, femme de Jéroboam, pourquoi fais-tu cela? Pourquoi te faire passer pour une autre? Je suis envoyé vers toi avec un message pénible à t'annoncer. Retourne et dis à Jéroboam, « Ainsi parle l'Éternel. Je t'ai élevé au-dessus des autres, au sein de mon peuple, et je t'ai établi chef de mon peuple Israël. J'ai arraché le royaume à la dynastie de David pour te le donner. Mais tu n'as pas imité mon serviteur David, qui a obéi à mes commandements et m'a suivi de tout son cœur pour faire uniquement ce que je considère comme juste. Tu as agi encore plus mal que tous tes prédécesseurs. Tu es allé fabriquer d'autres dieux, des idoles de métal fondu. Tu m'as ainsi irrité et tu m'as tourné le dos. C'est pourquoi je vais faire venir le malheur sur ta famille. J'en exterminerai tous les hommes, qu'ils soient esclaves ou hommes libres. Je balayerai tous tes descendants comme on balaye les ordures jusqu'à ce qu'il n'en reste plus rien. Ceux d'entre eux qui mourront dans la ville seront mangés par les chiens, et ceux qui mourront dans la campagne seront déchiquetés par les rapaces. Voilà ce que l'Éternel a déclaré, a poursuivi Ahia. Quant à toi, a-t-il dit à la femme de Jéroboam, va et rentre chez toi. Dès que tu mettras le pied dans la ville, ton enfant mourra. Tout Israël prendra le deuil sur lui et on l'enterrera. C'est le seul descendant de Jéroboam qui sera enterré dans une tombe, parce qu'il est le seul membre de sa famille en qui l'Éternel, le Dieu d'Israël, ait trouvé quelque chose de bon. Par la suite, l'Éternel établira pour lui-même un nouveau roi sur Israël qui exterminera la famille de Jéroboam. Ce jour viendra. Que dis-je? Il est déjà là. L'Éternel frappera les gens d'Israël qui ressembleront aux roseaux agités dans les eaux. Il arrachera Israël de ce bon pays qu'il a donné à leurs ancêtres, et il les dispersera de l'autre côté de l'Euphrate, parce qu'ils ont provoqué sa colère en fabriquant des poteaux sacrés dédiés à la déesse Asherah. L'Éternel les abandonnera à cause des péchés que Jéroboam a commis et à cause de ceux dans lesquels il a entraîné le peuple. Après avoir entendu ces paroles, la femme de Jéroboam s'est mise en route pour regagner Tirtsa, qui était la capitale que Jéroboam s'était choisie. Au moment où elle franchissait le seuil de sa maison, son garçon est mort. On l'a enterré et tout Israël a pris le deuil pour lui, comme l'Éternel l'avait annoncé par l'intermédiaire de son serviteur, le prophète Ahia. Quant au reste des actions de Jéroboam, après 22 ans de règne, il est mort et son fils Nadab lui a succédé sur le trône. Chers enfants, Écoutons d'abord un chant chrétien, puis nous reprendrons le fil de notre histoire.

0: Pendant que Jéroboam régnait sur les 10 tribus du nord, Roboam, le fils de Salomon, régnait sur la tribu de Juda, dont la capitale était Jérusalem. Il a fait fortifier de nombreuses villes en Juda. Il y a nommé des gouverneurs et y a entreposé du vin et de l'huile. Dans chacune de ces villes se trouvait aussi un arsenal de grands boucliers et de lances. Il a donc énormément fortifié ces localités. Les prêtres et les lévites qui étaient dispersés dans tout Israël se sont ralliés à lui. Ils ont abandonné leurs prés et leurs propriétés, et ils se sont rendus en Juda et à Jérusalem, parce que Jéroboam et ses fils les avaient empêchés d'exercer leur fonction de prêtre pour l'Éternel. À leur suite, des membres de toutes les tribus d'Israël qui avaient à cœur de s'attacher à l'Éternel, le Dieu d'Israël, sont venus à Jérusalem pour offrir des sacrifices à l'Éternel, le Dieu de leurs ancêtres. Ils ont ainsi contribué à rendre fort le royaume de Juda et la puissance de Roboam, fils de Salomon. Cela a duré 3 ans, car pendant 3 ans, on a suivi l'exemple de David et de Salomon. Mais après que Roboam ait renforcé son pouvoir royal et qu'il soit devenu puissant, il a cessé d'obéir à la loi de l'Éternel, et tous les habitants avec lui. Les gens de Juda ont fait ce que l'Éternel considère comme mal. Par les péchés qu'ils ont commis, ils ont provoqué sa colère, plus encore que ne l'avaient fait leurs ancêtres. Eux aussi ont construit des hauts lieux et y ont dressé des monuments et des poteaux pour la déesse Asherah. Ils l'ont fait sur toutes les collines élevées, sous les arbres. Il y avait même dans le pays des hommes et des femmes qui donnaient leur corps à d'autres pour toutes sortes de rituels païens. On appelle cela la prostitution sacrée, une chose horrible que l'Éternel avait interdite à son peuple. Tout cela, les nations païennes le pratiquaient. Et c'est justement pour cette raison que l'Éternel avait donné leur pays à son peuple, en lui ordonnant de ne jamais imiter ces pratiques. La 5e année du règne de Roboam, le pharaon d'Égypte, Shishak, est venu attaquer Jérusalem. Il est venu d'Égypte avec 1200 chars et 60 000 soldats sur chars. Il commandait une armée innombrable de soldats égyptiens, libyens, soukiens et éthiopiens. Il s'est emparé des villes que Roboam avait fait fortifier, et il s'est avancé jusqu'à Jérusalem. Alors le prophète Shemaïa est allé trouver Roboam et les chefs de Juda, qui s'étaient retirés à Jérusalem à l'approche de Shishak. Il leur a dit « Voici ce que déclare l'Éternel. Vous m'avez abandonné. À mon tour, je vous abandonne entre les mains de Shishak. » Les chefs et le roi se sont alors humiliés et ont déclaré « L'Éternel est juste. » Quand l'Éternel a vu qu'il s'humiliait, il a adressé une nouvelle parole à Shemaïa. « Puisqu'ils se sont humiliés, a-t-il dit, je ne les détruirai pas. D'ici peu de temps, je leur accorderai la délivrance et je ne déchaînerai pas ma colère sur Jérusalem par le moyen de Shishak. Cependant, ils lui seront assujettis. Et ils pourront bien voir la différence entre me servir et servir des rois d'autres pays. » Shishak est venu attaquer Jérusalem. Il s'est emparé des trésors du temple de Jérusalem et de ceux du palais royal. Il a tout pris, en particulier les boucliers d'or que Salomon avait fait faire. Roboam a alors fait faire des boucliers en bronze pour les remplacer et les a confiés au chef des gardes chargé de surveiller l'entrée du palais royal. Chaque fois que le roi se rendait au temple de l'Éternel, les gardes les enlevaient, puis ils les replaçaient dans la salle du corps de garde. Lorsque Roboam s'est humilié, la colère de l'Éternel s'est détournée de lui et sa ruine n'a pas été totale. D'ailleurs, il y avait encore de bonnes choses en Juda. Donc Roboam a consolidé son pouvoir à Jérusalem et a continué à régner, mais il n'a pas appliqué son cœur à s'attacher à l'Éternel. En tout, il a régné 17 ans. Roboam et Jéroboam se sont fait la guerre pendant toute la durée de leur règne. Puis Roboam est mort et il a été enterré dans le tombeau de ses ancêtres. Son fils Abiyam a régné à sa place. C'était la 18e année du règne de Jéroboam dans le royaume du Nord. Abiyam a régné pendant 3 ans seulement. Son cœur n'était pas entièrement attaché à l'Éternel, comme l'avait été celui de David, son ancêtre. C'est à cause de David que Dieu a accordé un descendant à Abiyam pour qu'il lui succède sur le trône, afin que la dynastie de David ne s'éteigne pas et pour que la ville subsiste. En effet, David avait fait ce que l'Éternel considère comme juste. Et durant toute sa vie, il n'avait jamais désobéi à rien de ce qui lui avait été ordonné, sauf dans l'affaire d'Uri et de Bathsheba. La prochaine fois, nous verrons quelle a été l'issue de la guerre que se sont livrés Abiam et Jéroboam. Alors, chers enfants, je vous dis maintenant au revoir et à Dieu seul la gloire.
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